Ha ha ha.

pièce de Laurent. J'insiste, on est sur une aire d'autoroute entre la ferme de la Chaux et chez le lieu qui va accueillir des concerts dispersés. Et la transmission du son s'est faite à l'arrière d'un camion sur un système high-tech sur batterie de voiture.

0: Bon, là, je commande, je vais faire la complainte de Marianne, la complainte de la petite fille du comte Mathieu. Comte Mathieu, j'avais pour copine la copine Herbert, que j'avais 8 ans, 8 ans, jusqu'à 15 ans, jusqu'à 15 ans.
1: Bonsoir, vous êtes dans les concerts à disperser, c'est l'ouverture. Nous sommes dimanche, vous entendez Jean-Marie Massou, La Belle Brute avec Olivier Brisson, Julien Bancillon et Mathieu Morin. Pour vous présenter des pièces ce soir de Jean-Marie Massou. Le public arrive et je vous laisse écouter cette introduction. Nous aurons une petite intervention du

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0: Alors, on va vous faire une toute petite contextualisation de ce qu'on va vous faire écouter. Donc, Mathieu, moi, Olivier, Julien, avec Franck Dikengo, on s'occupe d'une collection qui s'appelle Label Brut et qui s'est créée à un moment où on allait voir un sacré bonhomme qui habite dans le Lot et qui s'appelle Jean-Marie Massou parce que on avait tous vu le film Le Plein Pays, un documentaire sur lui. On avait découvert ce bonhomme qui creusait des galeries souterraines depuis quasiment 40 ans et qui, dans ce film, se déplaçait constamment avec un magnétocassette. Donc avec des complaintes qu'il enregistrait, avec des musiques qu'il samplait, des espèces de petites boucles qu'il créait avec son magnéto. Et en 2005, en 2015, on a eu envie de déjà savoir s'il continuait à pratiquer, parce que le film date de 2009. Et donc 2015, on était dans la région, on s'est dit, bah tiens, ce serait quand même intéressant de savoir un petit peu ce qui devient. Donc on est allé chez lui, et de fil en aiguille, il nous a montré qu'il avait énormément de cassettes audio, de complaintes, d'histoires, de rêves prémonitoires enregistrés, de messages adressés à l'humanité sur l'apocalypse qui vient et ce qu'il fallait faire pour que justement ça se passe mieux. Et donc à partir de là, on a commencé à le rencontrer, on l'a enregistré, on a vu avec lui qu'est-ce qu'on pouvait éditer sur support. Et donc on a sorti avec lui deux doubles vinyles. Là, la semaine dernière, on avait prévu de venir le voir pour préparer le prochain vinyle qui va être une des choses qu'on écoutera à la fin de la session d'aujourd'hui. Une histoire, un roman sonore qui s'appelle « Le repenti des prostituées ». Et on devait passer la semaine avec lui pour qu'il puisse travailler sur la question de l'objet disque, de faire vraiment, enfin de nous proposer des collages, des dessins. C'est un homme qui ne sait pas lire, pas écrire, qui avait 70 ans cette année, qui est décédé en fait le 28 mai de cette année. Donc du coup, la semaine qu'on devait passer avec lui pour travailler ne s'est pas passée. Par contre, avec la mairie l'ancien maire de Marmignac, l'endroit où il habitait, et la nouvelle mairesse, on est en train de réfléchir à comment essayer d'archiver son œuvre, de préserver un petit peu tout ce travail. Donc il y a à la fois toutes les cavités, les grottes, tout ça qu'il a creusé pendant 40 ans. Il y a des gravures sur tout son territoire. Il y a des dessins, il y a des collages, il y a des. Il y a donc cette tonne de cassettes. Donc nous, on va s'occuper aussi beaucoup de cette question de l'archivage des cassettes. Donc là, on numérise tout actuellement. Enfin, on ne sait pas trop quelle sera la forme quelle forme ça prendra en termes de propositions. Est-ce que ce sera sur le territoire qu'on pourra essayer de proposer des choses? On ne sait pas encore. Et ça, c'est tout ce travail qui est en cours. Quoi qu'il en soit, entre le 3 juin, moment de l'enterrement, et maintenant, on a commencé un petit peu à numériser la somme des cassettes, et donc on est tombé sur des espèces de perles absolues qu'on va vous faire écouter. Jean-Marie Massou, il avait comme principe avec nous, à chaque fois qu'on faisait, qu'on finissait un objet, genre le premier disque, on y va plusieurs fois, plusieurs jours, on enregistre, il nous file des cassettes, tout ça, hop, on lui ramène l'objet, on achète une platine, on lui fait écouter le vinyle, ça, il est content. Et puis au moment où de se dire au revoir, quand on ne sait pas trop ce qui pourrait se passer après, il nous dit ah, j'ai quelque chose à vous faire écouter. Et il nous sortait une cassette absolument fabuleuse, qui était mieux que ce qu'on avait fait avant. Et donc du coup, on sortait le prochain. Au deuxième disque, on finit le disque, on lui amène, on lui fait écouter tout ça. Il nous ramène des trucs. Et donc là, on s'est retrouvé avec vraiment pour le coup bien plus que ce qu'on pensait. Et voilà, donc sur la sélection de ce qui va se faire, qu'on va se faire écouter aujourd'hui.
1: Et du coup, quand on a sorti le premier disque, on avait imaginé quatre faces, avec parce qu'il a plusieurs façons d'organiser son travail sonore, qui est à la fois des complaintes, ce qu'il appelle les complaintes. Là, vous avez entendu la complainte de Marie-Ange, qui est, je pense, assez connue de tous. Il chante avec, donc il prend des chanteurs et il chante avec eux sur cassette. Dans ces cassettes, on le savait déjà puisqu'il nous en avait passé plein, il y a les rêves, Voilà, il y a plein de choses. Et cette façon de faire du son qu'on ignorait quand on avait fait le premier disque, qui est ce qu'il appelle les romans de Massou, les romans de Monsieur Massou. De toute façon, c'est presque un peu superflu de les présenter parce que lui, dans ses cassettes, même quand il s'agit de ses rêves, il les présente, il dit bonjour, enfin, il a plusieurs façons de saluer, et à la fin de ses rêves, il dit à bientôt. Donc il est toujours dans une adresse, et là vous allez entendre que chaque roman est introduit, et aussi il y a une petite conclusion qui est faite en dehors du truc. Donc juste pour contextualiser, pour que l'écoute soit peut-être plus facile à appréhender, il a grandi en région parisienne. Sa mère était domestique dans des châteaux. Et du coup, à un moment de son enfance, adolescence, par là-bas, il est devenu fasciné par une Marie-Ange, dont vous avez entendu la complainte.
0: Au château de Rubel.
1: Au château de Rubel. Et ce qui compte presque autant que Marie-Ange, plus que Marie-Ange, pour lui, c'était beaucoup plus important, c'est qu'elle avait une petite remorque bleue. Il en parle dans toutes les versions qu'il fait de Marie-Ange, des complaintes de Marie-Ange. Il parle de la petite remorque bleue. Et là, il fait un roman de Massou. Donc, bon, vous allez voir, hein, c'est un peu une répétition, mais il fait des fonds sonores. Il invente des fonds sonores et ensuite, il va raconter une histoire par-dessus. Et la première, il part donc du Lot, où il habite aujourd'hui, et il va à Rubel pour retrouver la petite remorque bleue de Marie-Ange. Voilà.
0: Et il y va en tracteur.
1: Ça. Et du coup, je crois que c'est à peu près suffisant pour écouter la première. Et je ferai une petite introduction rapide à chaque coup pour recontextualiser un peu d'où il vient. Parce que comme il a un accent fort, ça aide.
2: Hein, fini un épisode là, je tourne, le roman, comme un vrai roman, d'amour de ma remorque bleue. La vie nouvelle, comme ça, retrouvé 40 ans après. Allez, j'y vais. Les bruitages et tout.

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0: Allez, pas rêver. Elle n'aime pas rêver. Mets-toi, toi, marche, il y va. Mets-toi, bijou, mets-toi, allez.
1: Ma petite voiture,
0: ma petite marque bleue, ma petite marque bleue, pas mignonne. Ma chuchote, tu es là quand même. Ma petite marque de mariage, ma petite mariage, ma petite voiture, ma petite voiture. Et t'as pour c'est pas mieux, Marianne? Ça va plus, ma chuchote? Tu te parles, pas mignonne, ça vient de t'avancer là-bas. Ça vient de t'avancer ça, ma chuchote. Mon petit jouet, va. Viens, ma chérie, ma petite chérie, je t'amène, je t'amène. Je t'amène avec moi, va. Je viens, moi, il mange le midi. Je viens, moi, il mange le midi, va. Ma petite chuchote. Oh, ma mignonne. Reste avec moi, va. Ne pleure pas, ma chérie, ne pleure pas, ma chérie. Ma petite voiture, ma petite voiture. Ne pleure pas, ma chérie. Oh, Dieu. Et t'amène aussi. Ça mène, ma petite chérie, viens. Allez, viens, ma, viens, ma, viens, petite. Viens, ta mère. Oh, ma petite mignonne. Je suis contente, hein. Je ne peux pas te dire. T'es pas trop oxygène, encore, non, ma mignonne. Oh, ma chérie, va. Ma petite voiture, ma petite. T'as vu ton petit manche noir? Ton petit manche noir, quand je te cajolé, à 17 ans, hein, ma chérie. Ma petite chaude, va. Allez, viens, moi. Viens, viens, ta mère. Viens, ta mère, va, viens.

0: C'est un fantastique vie, ça m'a rimasto, un fantastique vie, ça m'a rimasto. De la château de Bèche, château de ma mère, des jours de mariage, des jours de mariage, et de l'amour, c'est la mort bleue, de l'amour, c'est la mort bleue. C'est magnifique, impressionnant, impressionnant, mais magnifique, magnifique. Il serait temps de prendre cet amour-là, c'est temps de prendre cet amour-là. C'est magnifique, magnifique.
1: Voilà pour le premier, enfin, c'est la première diffusion. Ensuite, il est reparti d'une chanson qui est dans le deuxième album qui s'appelle Le Pêcheur d'Islande. C'est inspiré d'un roman de Pierre Loti. Lui avait sans doute plutôt vu le film. Il précise dans l'extrait que vous allez entendre qu'il n'a pas lu le livre. C'est la seule. Enfin, cette fois-ci, il part donc d'une chanson de Colette Renard dont il a juste pris un extrait, une phrase musicale à l'intérieur d'une très longue chanson. Il a pris une phrase musicale qu'il a un petit peu mis en boucle, il a mis des paroles, c'est devenu un de ses airs favoris à lui. Et là, il l'utilise comme fond sonore, donc il l'enregistre plusieurs fois. Donc on a aussi la cassette qui est hyper belle où il se fait son fond sonore. Donc il réenregistre sur quasiment 30 minutes cette chanson avec beaucoup de cœur. Et du coup, voilà, c'est le même principe et il l'utilise. Et c'est l'histoire d'un pêcheur qui part en pêche et qui reste.
2: Là, tu mets la version.
1: Mais oui, on commence par la version de l'album, juste pour recontextualiser un peu. Donc, on commence par la version chantée, et après, on va entendre ce qu'il en a fait en termes de ce qu'il appelle les romans de Massou.
2: La version chantée date de la fin des années 70, et le roman qu'il a fait date à peu près de 2007-2008. Quoi.
0: C'est pas du vent.

Hein? Alors, Monsieur Massou va vous commenter, on va faire le roman du pêcheur d'Islande, du pêcheur d'Islande, et citer tous ceux qui sont morts, Et de celle, sa femme qui l'attend à la croix, qui l'attend à la croix des pêcheurs. À bientôt. Il y avait la musique encore. À bientôt. Alors, mille sabords. C'est parti. Je cite tous ceux qui sont morts sur la croix, marqués sur la croix, parce qu'on ne voit pas très bien, c'est une vieille image. Je cite, mais j'imagine des noms, parce que je connais pas le roman. J'imagine des noms, ça sera pareil, ça sera le double. À bientôt. Monsieur Signoret, mort en pêche. Monsieur Douglas, mort en pêche. Monsieur Damon, mort en pêche. Monsieur Damon, mort en pêche. Et Monsieur Disney, mort en pêche. Monsieur Goulard, mort en pêche. Monsieur Ramon, mort en pêche. Monsieur Galilée, mort en pêche. Et enfin, le pêcheur d'Islande, mort en pêche, le pêcheur d'Islande, mort en pêche. Monsieur Moron, mort en pêche. Monsieur Moron, le dernier, sa femme l'attend, pleurant la Madone. Implorant la Madone, supplicant de revenir, mais jamais elle ne revient. Jamais sera retour. Elle attendit plusieurs jours. Et jamais revient. Et tout à coup, au huitième jour, apparut au loin sur l'océan, une grande lumière, qui tenait toute l'immensité. Et alors là, apparut tous les pêcheurs, mort en pêche. Et le pêcheur d'Islande, Monsieur Moron, apparut aussi. Et dit à sa femme, je viens te faire mes adieux. Je vais au grand paradis merveilleux. Sodoron, au grand Sodoron. Grand paradis. Je viens te faire mes adieux, grand paradis. Où toutes les filles et toutes les femmes, ont des grandes armes de Noël, grandes comme des chiquillas. Alors, toutes les filles et femmes, qui cachent les mignonnes petites voitures. Une petite voiture, on est sans sexe, on n'est pas indisposé. On fait plus ses besoins, on n'a plus besoin de manger.

Les montagnes sont immenses, les montagnes sont immenses. Les montagnes sont immenses, les montagnes sont immenses. Le plus immense, la planète est immense. 2000 fois la Terre, 2000 fois la Terre. Elle est située à 600 années-lumière, elle est située à 600 années-lumière. Et là, il y a des grands arbres Noël, grands comme les séquoias, grands comme les séquoias. Les arbres Noël, grands comme les séquoias. Avec des millions de petites voitures, comme des quatre ailes, la Fiat Panda, les filles des femmes, les casoles. Ouais, ça demande des petites voitures qui parlent, électriques. Les casoles, pour toujours, et dans l'éternité. Elles n'ont pas besoin de manger. Elles sont sans sexe. Elles n'ont pas sexe. On n'a pas besoin de manger. Elles ont des grands arbres Noël. Le paysage est magnifique. Il y a des oiseaux éternels, qui ne se produisent pas. Les palais sont en diamant. On va chercher les roches avec des grandes soucoupes. Les roches, c'est des diamants, des émeraudes immenses. Les montagnes ont 50 000 mètres d'altitude. Les grands temples. Les grands temples, comme les Atlantes. On ne se reproduit pas, on est éternel. On ne se reproduit pas. Les maternités ne les connaissent pas. Les sages-femmes accouchées, elles ne les connaissent pas. C'est jeune d'art pour toujours. Monsieur Moron, je viens te dire, je te fais mes adieux, je pars dans l'immense lueur, je pars dans ce paradis merveilleux, pour l'éternité, bientôt je viens te chasser, je pourrais te mettre éternel, te changer de corps, à bientôt.

Alors là, c'était le départ de l'âme, du pêcheur d'Irlande. Là, c'était le départ de l'âme du pêcheur d'Irlande. Fantastique Sauderon, fantastique paradis du Sauderon, fantastique paradis du Sauderon, de M. Massou, de M. Massou. Le départ, le fantastique départ du fantôme du pêcheur d'Islande. Le fantastique départ du pêcheur, du fantôme du pêcheur d'Islande. De M. Massou, de M. Massou. À bientôt. Bientôt je passerai au fantastique roman du repenti, je dis bien, de la prostituée, de la prostituée. Celui-là, c'est un peu plus compliqué, c'est un peu plus compliqué. À bientôt.

0: Voilà pour le deuxième roman. C'est vrai que.
1: Qu'est-ce qu'on finit sur la pique-nique ?
0: Oui, bah, Olivier le rappelait à la fin du film. À la fin du film, donc le film a été terminé de tourner hein, vers 2009. On le voit déjà devant un poste radio en train de guetter. Il cherche des sons qui lui plaisent et quand ça lui plaît, il enregistre. Et après, à partir de là, il fait des boucles. Et ensuite, je pense que vu que dans les bonus d'Antoine Boutet s'appellent Un an après, on le revoit à nouveau. Et là, il est occupé. Il a trois magnétophones. Il est par terre, là, dans le Lot, chez lui. Et il a trois magnétophones. Il est en train de construire ce que vous allez entendre. Et on voit qu'il est en train de travailler sur la dernière pièce dont il vient de parler. Il dit, après, je vais faire le enfin, je sais plus comment il dit exactement,
1: le
0: repenti de la prostituée. Et là, c'est intéressant, il part d'une chanson d'une chanteuse réaliste des années 30 qui s'appelle Marie Dubas. Et elle, voilà, qui c'est une prostituée et qui dit plusieurs fois, plus jamais je ferai la vie. Et il part de ça. Et donc, c'est un moment où il n'a pas encore la télé, je pense, et il est vraiment concentré sur ce qui se passe à la radio. Et c'est, voilà, c'est une de ses dernières. De ce style. Après, la télé prend le dessus.

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0: vous-même ne seriez pas resté. Eh ben, c'est pas des boniments, c'est vrai, je vous le jure, Vierge Marie. Malgré comme ça que j'ai fait la vie, j'ai pensé à vous bien souvent. Je revois votre belle robe bleue, votre voile.
1: C'est lui qui fait ça.
0: Même qu'il est tapissé d'étoiles, votre belle couronne d'or qui la laisse. Votre petite... Eh bien, si vous vouliez, Saint-Pierre, faire ce soir quelque chose pour moi, pour le temps que je n'étais pas une impie, vous n'avez qu'à lever le petit doigt et pas vous occuper du reste. Oh, je vous demande pas des choses pas honnêtes. Faites seulement que je trouve et ramasse un porte-monnaie avec galette, perdu par un de ces mufles qui passe. À moi plutôt qu'au balayeur. Ou alors, si vous voulez pas, vous pouvez pas, Vierge Marie. Vous allez me trouver bien hardi. Alors faites-moi tout de suite sauter le pas et puis emmenez-moi avec vous. Prenez-moi dans le paradis, ce qui fait chaud, ce qui fait doux, où plus jamais je ferai la vie. Oh, oui, emmenez-moi, dites. Emmenez-moi avant que la nuit soit y passée, que je sois encore ramassée. Emmenez-moi, dites, je vous en prie. J'en peux plus de grelotter.
2: On vous amène Moïse, Mohamed, Bouddha, les pharaons, Ramsès, les pharaons, la reine Ramsès, les pharaons, et Jéhovah, Jéhovah, et le Christ, et le Christ. On vous amène vers la planète Sauron, on vous amène vers la planète Sauron. Vous aurez tous les jouets, vous n'aurez plus besoin de faire la vie. Mais pas mignonne, mais pas mignonne, vous n'aurez plus besoin de faire la vie, vous n'aurez plus besoin de faire la vie. Vous aurez changé le corps, parfumé, parfumé, parfumé tout biologiquement, biologiquement. Et on vous amène, allez, on y va, on y va. Elle se coupe comme le triangle nu, elle se coupe comme le triangle nu.
3: Nous battons, nous battons. Nous avons 600 ans de lumière à parcourir. 600 ans de lumière à parcourir.

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0: Это цельный мир.
1: Thank you.

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Il a un château sur la tuquerette, à 50 mm de vue, 50 mm de vue. C'est un château à Marianne, Ma se promener, va. Va se casser. Entends la musique. C'est la chanson que chantait le temps de son piano. Ça va s'avancer pas, c'est l'entendre. Va s'avancer. Andrés que l'entendre, ça va, Harmonion, au bout du grand, des escaliers, des colonnes romaines, et chanter des petits Beethoven, Bach, ça passe. Elle chantait, elle avait des belles musiques, comme ça. Mais chantait pour elle, si. C'était, je la connais. C'est toi, ma chouchoute. Oui, c'est la même la petite montagne. Je la reconnais, ma mignonne. C'est bien toi, je reconnais bien ta voix, Angélique. Habite bien ta grande crête, diamantifère. Habite bien toi. C'est terminé. C'était l'entrée, comment ça va?

0: Έχουμε έναν φανταστικό γκουρμάν, και ακτουαλιτή, κοντρασύρπαπιωσών,
1: Voilà. J'ai pas laissé, mais normalement il y a une version parce que c'est un montage entre plusieurs versions qu'il a faites. On entend deux dames qui disent merci monsieur Massou de nous avoir fait écouter ça. Elles ont l'air un peu embarrassées. Et ce que ça raconte, c'est que ce que vous avez entendu, il y a différentes qualités sonores parce qu'il y a des enregistrements, d'enregistrements. Il est toujours en train. Ces cassettes, il les enregistre pour les faire circuler. Et des fois, il se retrouve. On se retrouve avec des cassettes qui sont probablement le quatrième enregistrement, quelque chose comme ça. Et avant qu'Olivier termine, vous dise un mot. Tout à l'heure, j'ai parlé de télé. La télé chez Jean-Marie, donc elle est arrivée après tout ça, peu après tout ça. Mais c'est un lecteur DVD en gros. C'est pas une télé avec le câble et tout. C'est uniquement le lecteur DVD et il s'est passionné pour ce qu'il a pu trouver en film, cinéma et DVD. Voilà.
2: Oui. Voilà, là on avait fait le choix ce soir de vous présenter une partie de son travail sur la question de comment est-ce qu'il crée des histoires, quoi. Vraiment, la question de la narration chez Massou qui n'est pas forcément ce que nous on a édité jusqu'à présent, qui n'est pas forcément ce qui est connu. Ce qui nous semble assez important et comment ça vient un peu télescoper ce qu'on faisait avec lui, c'est que sur l'an dernier, depuis qu'on va le voir, parce que justement il est fan de cinéma, son but c'est de refaire un film, de faire un film de fiction. Et pas, le documentaire il en est content, nos disques il en est content, mais quand même ce qu'il veut c'est faire un film de fiction, parce qu'il a vraiment conscience que s'il fait un film de fiction sur ses propres scénarios, il arrivera à toucher beaucoup plus facilement les gens. Donc, ces messages qui sont très simples, qui sont arrêter la maternité absolument, adopter ou s'éteindre à fond, d'être que très peu pour pouvoir sauver la planète parce que l'apocalypse arrive, parce que la planète est surpeuplée, tout ça. Tous ces messages-là, quand il a bien conscience que quand il les diffuse, enfin quand il les diffuse soit directement, soit quand il en parle aux gens, c'est trop violent, quoi. Donc il avait quand même en tête l'idée que la question de la fiction allait être plus simple.
1: Et de préférence avec un fond vert et des effets spéciaux.
2: Un fond vert, des extraterrestres, tout ça. Enfin, il avait conscience de tous ces trucs-là, quoi. Donc on avait commencé, on avait fait quelques prises, et puis ça s'est arrêté plus vite que prévu. Ce qui était, enfin pour finir, juste un truc, c'est que ce type-là, s'il n'avait pas eu cette force de travail de 40 ans dans les gouffres, dans les galeries souterraines qu'il a créées, dans tout son travail de gravure, de collage, d'enregistrement, tout ça, il a vraiment sidéré les gens du territoire autour de chez lui. Mais jusqu'au le réparateur de tracteur le trouvait fascinant parce qu'il arrivait quand même à. Il lui amenait son tracteur, alors qu'il connaissait rien à la mécanique, mais en ayant mis des bouchons, des machins partout, et qu'il disait qu'en fait ça fonctionnait quand même. Quoi. Il a creusé des trous de plus de 30 mètres de profondeur, avec très peu au départ de connaissances de spéléo, de machin. Il s'est quand même intéressé, il a écouté quelques discours et tout pour savoir un petit peu comment faire, et il a fait ça tout seul toute sa vie. Sur la question des gravures, il a des gravures absolument partout sur son territoire.
1: Et
2: en dessous, enfin dans les grottes. Et nous, à chaque fois, on était sur un deal de qu'est-ce qu'on vous amène, de quoi vous avez besoin, tout ça. Et donc, il fallait des pointes de tungstène allemand. Surtout pas autre chose, quoi. Il fallait du tungstène allemand.
1: Tu voulais pas de trucs chinois.
2: Et donc, il avait des espèces de rapports techniques assez incroyables. Tout ça pour dire que la fascination qu'il a créée sur son territoire, ça lui a quand même permis juste de ne pas être à l'hôpital. Ouais. Et qu'il a eu quelques tout petits passages, parce qu'il avait quand même des moments où effectivement il était très envahi par plein de trucs, mais que globalement quand même il a passé sa vie entre la région parisienne et Marmignac à l'extérieur de la question psychiatrique. Quoi. Et que c'est vraiment, on est assez persuadé de ça, que c'est lié au fait que sa production était tellement sidérante qu'il était hors de question pour les gens qui l'accompagnaient au quotidien, la mairie, le médecin, enfin les voisins, tout ça, de le prendre autrement que comme un mec quand même très créateur. Quoi. Voilà. Bon, pour nous, on peut s'arrêter là. Okay. On peut aller manger.
3: Merci. Merci. Merci.

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0: L'oreille du éléphant.
1: L'oreille. Là, c'est la bonne occasion. En marchant, je sais pas si c'est toujours...

Par contre, la machine de Nicolas, on a été informé en plein temps en live, il y avait 4 personnes qui faisaient mon temps, donc j'ai du tout ce que je fais. Je crois qu'on va faire un chat de la mais c'est comme ça que j'ai pas la machine. C'est bon. Non, je suis curieux. Je vais écouter, hein.

Le rapport à la planète, si tu veux. Ouais, tout à l'heure, je vois que t'as pas un marché, c'est vrai que j'ai peut-être plutôt posé. Voilà. Je prends deux séquences et puis hop, je te retrouve tout de suite.

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0: Copie non plus.
1: Thank you.

0: essayer de se mettre dans des...
1: Pour les
0: coups. Ça va, je vais délocaliser la force.

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Bonsoir, nous sommes donc au concert dispersé lundi 10 août, il est 16h, nous sommes du côté de Carjack, dans le Lot, nous allons écouter Antoine Capet qui va faire de la flûte au synthétiseur dans une grotte du côté de Carjack. Je vous souhaite une bonne écoute.

Du coup, il faut s'imaginer un dolmen et un cairn en plein milieu du parc naturel de Planagrez. On a essayé de reproduire le cairn ici, voilà. Et ça ressemble plus ou moins à un dolmen. Et on va éteindre les lumières et on va être dans la pleine lune, donc on pourra imaginer ce que c'est ça. Du coup, c'est une pièce qui dure 15 minutes que j'ai composée ici même ces trois derniers jours. En me basant sur le timbre des radios que j'avais sous la main et de l'espace du dolmen et du cairn.

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Vous êtes toujours sur Concert Dispersé, l'édition 2020. On est actuellement en train d'attendre le public qui arrive sous les lampes de poche parce qu'il est 23h08. Nous sommes sur le parking du site. Les gens arrivent au fur et à mesure et vous allez avoir ce soir un concert de Crystal Roll avec Lise Barca. Crystal Roll étant composé de Florian Tositi, Charles Dubois, Lise Barca, elle sera à la cornemuse et nous aurons nos deux compères aux percussions. On va attendre que le public s'installe et le concert va démarrer. Je vous souhaite une bonne écoute sur Pinode et les concerts dispersés. À dire que c'est la première fois qu'ils vont jouer ensemble et qu'ils ont fait quelques répétitions sous une canicule dantesque. Donc voilà, c'est la première présentation de ce trio. Bonne écoute.

0: Attends, on va faire un truc parce qu'on va se le retaper ici.
1: Ça tourne.
2: Elle, elle met en avant le.
1: Donc on. On part de l'air du Puy de Grâce et il y a une transmission FM depuis le camion et on va faire une caravane.
0: C'est qui,
1: et là c'est Juliette Thomas qui transmet depuis le camion en FM et on est sur le 97.

0: c'est honnête.
1: Allô, allô, bureau. Bienvenue sur le bureau mobile. Rencontre entre trois tiroirs, matière première.

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l'autoroute. Et c'est Juliette Thomas qui joue depuis le camion qui est en tête de la caravane. On est sur l'A20, sur le 97 FM.

d'informations bureau mobile dans deux jours.

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qui a tourné en fait.

0: Fred est devant, ouais.
1: Ouais.

0: décroche à cause du pylône électrique, je pense. Ouais.
1: On est en train de passer sur une grosse ligne de haute tension.
2: Si on dit que Wagner a été en agressif, alors là, je dis
3: quoi. Si quelqu'un sait que Wagner est allé en Ibérique.
0: Donc Mona et Laurent.
1: Ah ouais, il faut dévoiler la petite voiture.
0: Ah ouais.

Oh.

0: bas là.
1: C'est ça.
0: Ouais.
1: T'es déjà venu?
0: Non, mais je viens de voir la roche.
1: Ah, oui.

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continue la caravane. Et c'était Juliette Thomas qui jouait avec des mini-disques en direct d'un camion équipé d'un émetteur FM. Et on est quelque part dans le 46 000.

0: La première œuvre que vous entendrez ce soir est de Gershwin et Guérande. Son titre, Symphonie pour un homme seul, annonce déjà ce qu'elle est, une symphonie faite à partir de bruits humains, de ces bruits qui accompagnent et concluent notre vie. Mais laissons la parole à Antoine Gonnet.
1: Présenter la symphonie pour un homme seul, lorsqu'on n'est pas soi-même participant de la musique concrète, lorsqu'on ne vit pas à l'intérieur de la musique concrète, c'est forcément donner une impression de quelqu'un qui se trouve donc à l'extérieur, c'est-à-dire de quelqu'un qui n'est imbu que des traditions de la musique tout court.

Lorsque je l'ai entendu pour la première fois, j'ai eu l'impression d'une construction assez fortement charpentée et pensée et qui avait pour but essentiel de dire quelque chose, d'exprimer quelque chose. J'ai eu en somme l'impression d'une œuvre fortement romantique.

0: l'occasion d'en parler avec les auteurs et surtout avec Pierre Schaeffer, qui m'a dit qu'il ne voulait absolument pas faire quelque chose de romantique, qu'il voulait proposer une architecture extrêmement serrée en partant simplement de quelques matériaux sonores initiaux. Personnellement, à chaque nouvelle audition, et je l'ai entendu jusqu'à ce jour 3 ou 4 fois, à chaque nouvelle audition, j'ai eu vraiment l'impression que le titre avait commandé l'œuvre tout entière et que le titre en constituait l'essentiel élément autobiographique.
1: Je suis un peu plus de temps.

galope vraiment un cri humain de détresse auquel il est très difficile de se soustraire, et cette détresse devient particulièrement poignante lorsqu'elle se masque, comme c'est souvent le cas, d'ironie. Je ne sais absolument pas ce que la musique concrète va être dans l'avenir. Je sais que ses auteurs et ceux qui participent aux recherches de cette nouvelle forme d'expression disent eux-mêmes qu'ils en sont encore au balbutiement primitif. N'empêche que cette œuvre, telle qu'elle est, m'a toujours fait l'impression d'être comme à la pointe extrême d'une sorte d'expressionnisme moderne et dire toute l'angoisse et toute la détresse de l'homme seul en face de l'expérience de sa vie et de la fatalité qui le guette aujourd'hui partout, aussi bien sur la terre comme venant du ciel.

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On la verra peut-être plus tard.

Ouais, bah là, je sais pas, moi j'ai...

0: D'un cercle de voitures.
1: Et merci pour tous les artifices.
2: Yes.

0: Donc, après le set de Antoine Capet, on a eu une petite improvisation d'un sextet qui s'appelle La Drache, qui vient de Bruxelles. Donc voilà, l'après-midi dans la grotte sur Pinod et les concerts dispersés.
1: Super. C'est pour rendre les choses un peu... Voilà. C'est pour rendre les choses un peu plus rigolotes.

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moi. Ouh.

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0: Vous avez entendu le truc du Labrador, envoyez-moi un SMS au 06 20 96 24 07. Vous avez entendu le truc de la vendeur de chapeaux, de la chapelière? Ben non, vous avez, tout ça c'est raté. À côté de moi, quelqu'un vend des sacs. Sinon, un producteur vend des clous, des reines clous. Des reines clous de Carénac.
1: Je me suis un peu perdu dans les
0: reines clous de Carénac.
1: Rue tortueuse.
0: Ok, c'est bon, ben ouais, je sais pas, ça avait décroché. Le flux. Le flux avait décroché. Il y a une boucherie. La fraîche. Bonjour.
1: Village.
0: À 12,55. La saucisse aux épices. Là, du sirop de glucose dans la merguez de porc.

0: Dès qu'on est en dehors du marché, qui est beaucoup plus calme.
1: Alors, la chèvrerie des filles. La chèvrerie des filles, c'est un camion, ça s'appelle la chèvrerie des filles. Il y a des photos de chèvres, il y en a des frais, et alors il n'y a pas du tout une fille dans le camion. Bonjour. Alors moi je suis en direct à la radio là. Je suis une émission en direct à la radio. On est une radio de Seine-Saint-Denis, on est en vacances, on a vu faire une petite émission là. Ouais, c'est un plaisir, on se balade, on discute avec les gens, tout ça. Mais alors, vous êtes loin. Alors donc, vous êtes dans un camion où il y a marqué la chèvrerie des filles, et vous êtes grand, un peu dégarni, une bonne barbe, tout ça.
2: Beau gars.
1: Enfin, en tout cas, pas du tout une fille, quoi.
2: Non, parce que les filles, à la base, c'est les chèvres.
1: Donc, ok.
2: Voilà, c'est juste pour ça, en fait.
1: D'accord. Bon. Et donc, vous êtes éleveur
2: Éleveur caprin à Bransaille, en Corrèze. Uh-huh. À côté de Messac, Collonges-la-Rouge.
1: Ça fait loin, ça?
2: Non, une petite quarantaine de kilomètres.
1: D'accord. Bon, ce marché, là, il est comment?
2: Il est très bien, il est vivant.
1: Ouais.
2: Très bien.
1: Je sais pas, là, moi, j'arrive, hein. Je sais pas. Bonjour. Ah, il y a cette dame qui va vous acheter des chèvres.
3: Ah oui,
2: mais... Ouais. Commerçante aussi, si vous voulez.
1: Ah, vous êtes commerçante aussi? Bon, parce que moi je suis en direct à la radio.
3: Ah oui, tu vas bonjour
1: pour
3: la radio.
1: Salut, vous êtes commerçante là sur le marché?
3: Oui.
1: Vous vendez quoi?
3: Des biscuits.
1: Que vous faites?
3: Que je fais, oui.
1: C'est vrai, c'est vrai. Oui.
3: Juste là-bas, vous allez voir, c'est chez Dame Renette. Et vous allez voir, il y a mon époux.
1: Bah super. Alors, super, à tout à l'heure. Ouais, ça. Bon, je vais vous laisser commercer.
2: D'accord, ça hein marche. Allez, bonne journée.
1: Et bonne journée, merci.
2: Merci.
1: Je fais de la radio. Je suis en direct à la radio. Vous voulez pas me dire si vous aimez ce marché? Vous voulez pas me le dire?
3: Non.
1: Alors, qu'est-ce que vous voulez me dire? Quelle question vous aimeriez que je vous pose pour que vous répondiez?
3: Aucune.
1: Vous êtes sûr?
3: Trouvez quelqu'un d'autre.
1: Et bonne journée. Ah! Quelqu'un m'a dit de trouver quelqu'un d'autre et je tombe sur vous.
3: Oh, ben non,
1: est-ce que...
3: Je suis trop chargé là, je ne peux pas m'arrêter. La crampe me gagne.
1: Et si je vous suis, est-ce
3: et
1: que vous
3: si
1: pouvez
3: vous
1: me dire...
3: Si vous m'enregistrez, je ne vais pas être contente.
1: Non, vous n'êtes pas enregistré, on est carrément en direct.
3: Ben
1: on est en direct sur le 7. Vous ne voulez pas me dire ce qu'il y a dans votre sac que vous tenez là sur la main
3: des
1: comme
3: fraises.
1: Ça des fraises,
3: ouais.
1: Elles sont bien?
3: Très bien.
1: Vous les recommandez?
3: Absolument, j'en
1: super
3: prends toutes les semaines.
1: Et ben j'y vais. Merci beaucoup, bonne journée. Chers amis, c'est l'extraterrestre.
4: Bonjour.
1: Radio PSG.
4: Bonjour, on fait une émission de radio. Est-ce que vous accepteriez de dire quelques mots?
5: Non.
4: Vous ne voulez pas trop participer?
5: Non.
4: Vous êtes un vendeur de fraises et de framboises, ce que je vois. Mais monsieur n'a pas très envie de participer.
1: Vous ne voulez pas parler? Vous voulez pas nous dire, c'est vous qui les faites pousser?
5: Non, mais je veux pas.
1: Vous craignez quelque chose? Ok, bon, très bien. Ben, je vous laisse. Alors sinon, non, mais c'est vous qui les. Non, mais là, vous voyez, regardez, je vais venir en haut dans le côté. Non, là, c'est pour moi. Ah, bah, volontiers. Après, moi, je suis un peu dans le marché. Moi, je parlais bien frais, je vous vois d'ailleurs. On est une radio.
4: Bonjour madame. Vous n'avez rien à raconter.
6: Rien à raconter
4: sur,
6: non.
4: Sur le marché que
6: non,
4: vous voulez faire en fait.
6: Rien.
1: Bon.
6: Bonjour monsieur.
4: On fait une émission de radio, est-ce que ça vous dérangerait de dire quelques mots?
7: Ma femme a déjà été interviewée par votre collègue là,
4: oui,
7: qui est chez vous là.
4: Ça vous empêche pas vous d'être
7: interviewé? Si vous voulez.
4: C'était un peu pour savoir vous, ce marché. Si vous étiez un habitué si...
7: Ah non, moi je suis un touriste, moi on habite à Lyon et on est venu pour une semaine découvrir le Lot.
4: D'accord, et vous appréciez
7: Quelques jours, mais pour l'instant énormément. C'est magnifique comme département, je conseille. On a vu Saint-Cyr la Poupie hier, c'est magnifique.
1: On a un 360. Bon, là je fais un appel. Hein. C'est un appel. Je sais plus comment on fait la note interne.
7: Et voilà, elle a déjà été interviewée par votre collègue.
1: Okay. Note interne. Il est donc, si on veut se ravitailler,
8: vous avez été
1: ici
8: par rapport
1: en tomate ou quelque chose comme
7: oui,
1: ça.
7: Oui, je crois qu'elle
1: a. Désolé, estafette. Ah, bah c'est
7: bon. Déjà fait le
4: bon, d'accord. Très bien.
1: Merci. Hein? Un téléphone à barbe, ouais, exactement. Ouais, bah oui, ouais. C'est un téléphone à barbe, c'est vrai. Et donc c'est vos gâteaux, hein? C'est un téléphone de radio en direct.
3: Voilà. Ah, c'est en direct. Et c'est quelle radio?
1: C'est Radio PSG Matin, qui est une radio de Seine-Saint-Denis. C'est une petite radio locale de Seine-Saint-Denis. Mais comme on est en vacances ici. Et qu'on s'est dit qu'on allait quand même faire une petite émission. Et qu'on aime bien les émissions qu'on fait. C'est
2: Seine-Saint-Denis.
1: Attention,
2: je rigole.
1: Qu'est-ce que vous voulez dire? Que vous ne savez pas parler foot? Moi non plus. Alors, farine de blé. Farine de blé. Ah, de blé au. Ouais. Ah, vous mettez blé au pluriel.
3: Pas forcément du même endroit, donc ils n'ont pas forcément la même saveur, pas forcément la même texture. Voilà. Donc du coup, moi j'ai des blés qui viennent du Lot, du Cantal et de la Vergogne, du complet français et occitan local.
1: Ok, super.
3: Et bio.
1: Et bio.
3: Important.
1: Et bio. Voilà. Tout est bio ou
3: presque? Mais j'ai pas le label.
1: Ouais, parce que c'est...
4: Une bonne taille, mais il n'est pas non plus...
1: Ah, c'est cher, c'est-à-dire...
7: C'est du vol.
4: On a vite fait le tour.
1: Bah, c'est-à-dire, ça fonctionne
7: comment?
4: Les gens font leur marché et...
3: Entre 400 et 800 par catégorie de produits.
4: Très, très envie.
3: Alors que je ne fais qu'assembler des produits qui sont déjà labellisés.
4: De répondre aux questions, c'est l'impression. On est très affairés à récupérer des sacs.
3: Si moi je le paye,
4: dire quelques
3: je vais
4: mots
3: leur faire payer.
4: Sympathique.
3: Voilà. J'en ai 9, disons que ça ferait 500 euros par an. Pour 9, ça fait 4500 euros. Il va falloir que je les répercute, c'est 4500 euros pour avoir un logo marqué AB. Voilà.
1: Et donc c'est par an, ouais, c'est ça. Et donc vous me dites c'est par biscuit.
3: Alors par catégorie de biscuits.
1: Par catégorie, donc là il y a combien?
3: Il y en a 9,
1: donc ça serait 9 fois 800 quoi.
3: Non,
7: c'est ça.
3: Ils m'ont dit c'est entre 400 et 800 euros. Donc quand je fais une fourchette à 500, je me dis ça fait au moins 4500 euros quoi.
1: Bah ouais.
3: C'est énorme.
1: D'accord. Et comment est justifiée cette taxe?
3: Ah, je ne sais pas.
7: Bah, comme tout le reste, comme le gouvernement, il n'y a aucune justification.
1: Oh, si. Non, désolé, on ne peut pas dire que les taxes, c'est juste quelqu'un qui dit on va taxer. Il y a de la justification.
7: Qui donne à manger de la merde, par exemple. Un kebab, on sait ce que c'est. Hein, les kebabs, enfin, moi, je connais. Les anciens, non. Il y a 40 ans, non. Mais maintenant, c'est de la merde.
3: C'est de
7: l'assemblage de viande qu'il ne faut pas manger. Eux, ils ne sont pas taxés.
1: Il ne faut pas manger, je ne sais pas si. Il ne faut pas la manger. Je veux dire, c'est pas de la viande de grande qualité, mais je veux dire, ça on en trouve ailleurs aussi que dans les kebabs. Hein, chez Findus,
7: chez McDo,
4: ils veulent pas la
3: prendre. Par exemple, pour dire c'est un assemblage de viande.
7: Mais on ne fait pas payer les gens qui vendent de la viande.
4: Bonjour, monsieur.
1: Non, effectivement, là, il y a un problème.
4: On fait une émission de radio.
7: Donner des bonnes choses à manger.
4: Je veux savoir si ça ne vous dérangeait pas.
1: Oui,
7: tout ça pour avoir la preuve. Alors qu'il ne passe qu'une fois par an, en vous prévenant. Donc celui qui voudrait gruger comme on est, ça serait très facile.
3: Non, c'est dommage.
7: Une fois dans l'année, vous achetez des bonnes choses. Enfin, voilà, nous, on n'est pas comme ça. Nous, on apporte pas
3: preuve. C'est dommage de demander aux gens. Justement, ouais, pour bien manger.
1: Ah non, c'est très bizarre que cette taxe elle soit pas la même pour ceux qui ne sont pas bio. Ce qu'il faudrait, c'est un label non bio
3: plutôt qu'un label bio.
8: Non, il y aurait les deux, et les deux seraient taxes. Soit taxe personne, soit taxe tout le monde.
7: Ou les deux seraient gratuits.
8: Ou les deux seraient gratuits, ou les deux seraient payants parce qu'on le mettrait, parce que ça servirait, blablabla.
3: Voilà. Et après, ce qui est dommage, c'est que en fait, du coup, pour eux, c'est soi-disant un gage de sûreté. Moi je suis pas convaincue.
8: Il y a de la gruge dans le bio.
3: Il y a 20% déjà dans le bio. Vous avez 20% qui est autorisé de mettre du caca dedans. Et pourtant ça a le label bio. Donc tout ça c'est qu'un système pour l'argent. Vous voyez, nous on n'est pas pour l'argent.
8: Vous acceptez l'autorité.
3: Ouais. Nous, on est des dissidents.
9: J'ai été à Véronèse et Pyrénées.
8: Ok. D'accord. Et vous avez souvent des
9: trop braques.
3: Ça nous arrive.
8: On vous fait quoi?
7: C'est souvent les autres commerçants.
3: Par exemple, je troque avec le monsieur des...
8: Ah oui, il y a d'autres commerçants.
7: Donc, ouais, souvent les
3: voilà, on échange la valeur de nos produits avec nos produits. Du coup, c'est bien plus sympa.
8: Ok. Super. Merci.
3: De rien.
8: Bonne journée.
9: On espère.
4: Bon, et bien, merci beaucoup.
8: Moi, je peux vraiment pas comparer.
7: Ça n'a rien à voir.
8: Voilà, ça n'a rien à voir. Moi, je me souviens en maths au collège, enfin le truc de l'addition, de la multiplication, c'est que on ne peut pas additionner des poireaux avec des carreaux, c'est un truc comme ça. Ouais, c'est pas de savoir lequel est le plus. C'est pas de savoir. Mais bon, bref. Et bonne journée. Merci.
3: Au revoir.
8: Et il est 8h48. Bon, ben voilà, maintenant c'est le fromager. Il y a une grande queue devant le fromager. Bonjour messieurs. Bonjour madame, bonjour madame. Alors il y a une double queue, ça j'avais jamais vu ça. C'est que il y a une queue de sens comme ça. Ils mangent des légumes, ils mangent des poulets, ils font leur poulet, la gaguette en plein air, la volaille. Bonjour madame.
10: J'ai une poulet canette, la pintade est commandée.
8: Mais, la pintade elle est là, hein, c'est ça?
10: Ouais.
8: Elle est déjà commandée. Oh, moi je fais de la radio en direct. Bonjour, attends, je vais vous laisser. Pardon, je suis pas.
10: Je suis la dame devant.
8: Ok. Le vendeur de paella, il en a plus. Ah si, il en a plein. Il en a plein. Je commence à avoir salement faim. Le vendeur de rhubarbe. Ah, alors, vous avez un étal tout à fait mignon. Bon, peut-être ça vous fait une belle jambe. Non, je suis en direct à la radio.
11: On a déjà eu votre collègue.
8: Ouais, vous avez eu mon collègue. Ah bon, alors on sait tout alors. C'est Radio PSG Matin, c'est une radio du... PSG Matin. C'est pour le Pré-Saint-Gervais, qui est une commune du 93. Non. C'est le même acronyme. C'est le même acronyme. Mais non, c'est la tour d'Aubrac au citron.
4: Bonjour monsieur.
12: Bonjour monsieur.
4: Est-ce qu'on est déjà venu?
8: Vous lui avez tout raconté, mon collègue, ou vous ne voulez pas? Oh là
4: là. Alors il y a. C'est une émission de radio en fait, on est en direct.
8: Ah, comment je vais faire? Je vais trouver quelqu'un, j'adore pas descendre.
4: C'est juste pour dire deux, trois mots si vous avez envie. Sur le marché. Racontez-moi un peu, vous êtes marchand,
12: je suis producteur de pruneaux et de fruits déshydratés, de la mirabelle, de la poire, de pruneaux, confiture, un petit peu d'ail. Voilà.
13: De l'ail aussi.
12: Des oignons.
13: Des oignons,
12: ouais.
13: Des gros oignons là.
12: Oui, l'oignon de Florence.
4: D'accord, je ne connaissais pas ça.
12: Voilà.
4: Et ça, c'est un peu des spécialités
12: Lotte-Garonne. Moi, je suis à Lotte-Garonne.
4: Lotte-Garonne, d'accord.
12: Ah, Trentels.
4: D'accord.
12: Après Fumel.
4: D'accord. Et vous êtes content de ce marché? Vous êtes depuis longtemps?
12: Ça fait 44 ans.
4: Je suis 44 ans. Donc,
1: échaudé, c'est quoi?
4: J'en vends des pruneaux.
12: J'ai travaillé pour des pruneaux depuis.
4: D'accord.
12: Moi
1: j'ai bientôt fini,
12: oui,
1: à tout à l'heure.
4: Ouais.
12: C'est pour ça que je regarde.
1: Mais oui, d'accord. Parce que c'est bientôt fini l'extratinal. Radio PSG Matin.
4: Je sais pas. Ah, je veux bien, vous
12: avec plaisir. Je
4: la goûte.
1: Oh là là, quelle étonne.
4: Des mirabelles confit.
12: Déshydratées.
4: Déshydratées. On a le velours du fruit avec de l'air chaud. D'accord.
12: Un gros ventilateur.
1: Je suis en direct à la radio.
12: C'est le même principe que
1: on fait le tour du marché.
12: Avec un four à prune, on peut déshydrater plein de choses. Nous, on fait de la. Là, j'en ai pas aujourd'hui, mais on fait aussi de la cerise et de la pêche de limon.
4: D'accord.
12: Déshydraté.
1: Vous avez trouvé un bon.
12: Et c'est des prunes.
4: Ma fille reprend l'entreprise. D'accord. Et c'est des prunes spéciales.
12: C'est la prune dante. Il n'y a que la prune dante qui.
1: Super bonne idée.
4: C'est des prunes bleues.
12: Oui, c'est une variété.
1: Il y a aussi du cochon, il n'y a que du veau.
2: Que du veau. Pour 6 kg de farce de veau, presque 1 kg de girolle. 800 g de girolle. C'est bien fourni. Et puis c'est pas des fausses, c'est des vrais girolles.
1: Mais alors les girolles. Oui, mais c'est pas vous qui ramassez les girolles.
2: Non. Je les achète. Excellent. Puis en plus, c'est des vraies girolles.
12: Bonne journée.
1: Ah oui,
2: oui. Il y a eu beaucoup de chance. Ils étaient allés se promener dans l'humidité qu'on a eue et un peu de chaleur.
1: Vous chassez le champignon. On dit chasser les champignons, non?
2: Non, c'est cueilleur.
1: On cueille. Je sais pas pourquoi moi j'ai en tête qu'on chasse les champignons. Qu'il y a une expression dire chasser. Non, mais peut-être je l'ai inventé.
4: Bonjour, madame. On fait une émission.
1: Bonjour,
4: de radio.
1: Bonjour mesdames.
4: Peut-être vous allez savoir bien, si vous avez 2-3 mots à dire sur le marché.
13: Il est très bien le marché.
1: La petite vieille. Ouais, c'est un micro, c'est une radio. Bon, allez, la petite vieille, comme vous dites. Vous allez bien?
13: Comme une vieille.
1: Ok, bah c'est déjà pas mal.
13: Ben, il me semble.
1: Ouais.
13: J'espère que je serai bientôt centenaire.
1: Ouais, c'est quoi? C'est dans un an? C'est dans 6 mois? C'est
13: dans 3 ans.
1: 3 ans? Eh bien, je vous le souhaite également.
13: Merci beaucoup.
1: Bonne journée. Au revoir. Bon, ben, merci pour ce détail sur la saucisse de veau aux girolles.
2: On est de la Bastille au monde, on va du Tolerme là.
1: Ok.
2: Donc on est à 10 km du lac. Et on est au point culminant du lot. Donc voilà. Au culminant du lot.
1: 269. Et c'est quoi vos marchés dans la
2: salle? Alors je fais la Capelle Marival, je fais la Tronquière,
14: 315,
2: le vendredi.
1: Ouais.
2: Et sinon après je suis sur le Cantal, je fais Arpajon le dimanche, Arpajon sur Serre. Et demain Vic sur Serre, à côté du Lyon.
1: Ok, merci beaucoup, bonne journée.
2: Au revoir.
1: Et là, il est 8h55. Les cousins du Lot. Bonjour monsieur, vous vous ennuyez au marché? Non? Moi, je suis en direct à la radio. Vous voulez discuter avec moi ou pas? Non? Vous avez un t-shirt Matrix? Ou presque? Ok, bon bah je vais trouver. Hey, bonne journée. Alors ici, les tomates sont producteurs, elles sont à 2,50. Ah non, c'est la barquette. Deux tomates cerises. On chasse les mouches.
14: A plus.
1: Bon, je fais un autre tour. C'est l'extratinal Radio PSG Matin. On est, il est 7h, 8h, 9h, 8h56. Bonjour. Il est 8h56. Elle vend des fruits secs. Elle vend des épices, des poivres, de la bardane et des mélanges de baies et des pâtes de fruits. Elle vend des écorces de citron et du bigarreau rouge confit. Elle vend des pruneaux. Elle vend des Inès Rosales. Inès Rosales Sweet Olive Oil Tartos. les Sweetolivol Tortas. Elles vendent des mélanges de fruits rouges, elles vendent des graines de courge, elles vendent des graines de tournesol, elles vendent des graines de riz, elles vendent des physalis sucrés, elles vendent des raisins golden, elles vendent du melon tranche, elles vendent de l'hibiscus séché, elles vendent du gingembre cristal, elles vendent des mangues lamelles, elles vendent des pommes quartier, elles vendent de l'ananas tranche, elles vendent des pomelos rouges, ils vendent des sacs, ils vendent des paniers carrés et des paniers ronds, des paniers rigides et des paniers mous, ils vendent des paniers en tissu et en paille. Bonjour monsieur, ils vendent des reines Claude. Et je me pose quand même des questions sur la monoculture. Et le vent des pousses.
14: Bonjour.
1: Là, en 3 minutes, fait
14: une émission radio.
1: J'aurai ma réponse. J'aurai une réponse sur la monoculture de Rennes-Claude, la monoproduction. Est-ce qu'on fait que ça? On va voir.
4: Rediffuse à la télé dans le café le spectacle fin du JO. Sur un grand écran plasma. Des sportifs de tout pays sont ravis sur l'air de...
1: Bonjour monsieur.
4: Que je t'aime.
1: Je suis en direct à la radio et je me posais une question. Est-ce que... à propos des Rennes Claude. Est-ce que vous répondriez à ma question?
4: Il y a très peu de gens intéressés quand même.
1: Ah bah c'est super. C'est super. Ici. Non, je me demandais comment on fait... Enfin, c'est vous le producteur?
15: Oui. Oui. Oui, c'est ma femme.
1: Comment on fait?
14: Bonjour monsieur.
1: Comment on fait comme
14: on
1: ça
14: fait une émission de radio?
1: Enfin, je veux dire, vous fait, elle ne produit que ça dans...
15: Que de la prune, rien que oui, l'arbre est fait pour la prune, voilà.
1: Ok, et donc c'est ça qu'elle produit dans l'année?
15: Dans l'année, une fois par an. S'il n'y a pas de gel, s'il n'y a pas de graines, s'il n'y a pas de problème.
1: Et avec ça, on fait l'économie d'une année.
16: Et qui est diffusé...
15: J'en vis avec autre chose de moi, mais bon, c'est toujours ça sur la ferme, voilà.
1: D'accord, oui, c'est un autre... Oui, c'est ça, vous avez une ferme et vous avez d'autres...
16: Oui, voilà, vous êtes pas si vous voulez, oui.
1: Vous produisez quoi d'autre?
16: Oui, oui, ben, moi j'habite à la Capelle Marival, juste à côté, là, à 100 mètres, donc ça fait que je viens tous les lundis, tous les 15 jours au marché. C'est toujours un petit rendez-vous où on est quelques-uns, on se donne rendez-vous, on boit le café ensemble et je fais les courses.
4: Ah, vous avez fait les courses et vous êtes au café, vous allez bientôt vous installer en terrasse.
16: Voilà, c'est ça, aller boire un café avec des actualités. Des actualités.
4: Alors là, j'ai vu que c'était les JO étaient retransmis, vous avez suivi tout ça, vous avez été intéressé par...
16: Bah oui, parce que forcément, parce que quand c'est diffusé sur deux chaînes, et bon, comme j'aime le sport, oui, j'ai suivi et... C'est vrai que c'était assez intéressant et prenant de voir
1: ouais, elle est un peu en avance cette église. Vous pensez que vous allez parler dans 59, c'est toujours l'extra-finale de Radio PSG Matin. Et on vous embrasse. Merci GRCN, BSST et DNS pour cette charmante émission. Je vais retrouver BSST et on va s'en faire plein la pince.
16: À 20 km, il y a Pigeac au même niveau, donc il y a les petits derbies.
4: D'accord.
16: C'est sympa quoi.
4: Ok, bien. Et est-ce que vous avez prévu, je sais pas, une petite charcuterie pour accompagner le café ou je sais pas quoi,
16: non, pas plus que ça. Après, les viennoiseries, croissants, chocolatines, tout simplement, comme partage.
4: Très bien. Et ben, merci beaucoup.
16: Merci à vous.
4: Bon, il y a 9h qui viennent de sonner à l'église. Enfin, ça ressonne d'ailleurs. Ça annonce la fin de l'émission normalement. Je sais pas si Fred se trouve dans les parages. Bon, c'était le marché de la Capelle, un très joli marché dans une ambiance médiévale avec l'accent chantant des gens du sud-ouest. Des pruneaux, du poulet rôti, des queues à n'en plus finir aux vendeurs de fromage, quelques touristes, beaucoup d'habitués, un petit café et la cérémonie de fermeture des JO à la télé. J'espère que ça vous aura plu. Merci.
8: T'es parti ?
4: Je disais merci pour dire au revoir. Je sais pas si c'était encore diffusé. Mais...
8: Bah non, c'est à 9h, ça coupe.
4: À 9h pile, passe.
8: Enfin, tu me diras non, parce que c'est vrai qu'on aurait pu continuer à diffuser.
4: Moi, j'ai juste sur le site, j'ai conclu un
8: Laurent peu. Te cherche, juste au moment où ça marchait plus pour toi. Putain, j'ai discuté avec des gens, et c'est trop bien, et ça
4: s'est pas. Moi, sur la fin, j'ai ça pas été très... Plus. Est-ce que tu veux boire un café au café?
8: Ah, mais plus que ça, moi, je veux acheter une brioche, un truc.
4: Ah oui, là-bas, là.
8: Je veux acheter des fraises, je veux acheter ça.
4: C'est 20 balles, et puis voilà. Ça suffit ou...
8: Ah oui,
4: je t'attends en terrasse. Ça y est, on a fini.
16: Ouais. Thank you.

Que dire des satellites météorologiques ? Que penser des satellites nommés espions dans la détection de grands rapports? On parle aussi de satellites transportant des bombes atomiques.

premier projectile qui tombera à cette même vitesse n'arrivera jamais au sol. Il se maintiendra en permanence en

pour de gaz sous pression. Antenne de transmission des données.

Enregistreur magnétique du radiomètre des infrarouges.

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0: parler, hein. Ça passera sur Pinot, je pense.
1: Il y a une seule surprise.
2: Avec une casquette du parti pirate, tu sais.
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2: Putain, les RG, ils sont de plus en plus nuls. Hein.
3: Ils sont plus chiers.
2: Ils sont, ouais, ça y est, ils ont plus de race. 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

0: Il me semble, mon gaillard, que vous n'êtes pas très féru du respect des représentants de l'autorité. 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

0: Qu'est-ce qui vous est arrivé, vous ?
1: Des tas de choses.
2: Voilà. Ah, moi j'ai massacré le couloir de chez moi et je me suis fait engueuler par ma propriétaire.
0: C'est dur. Hein.
2: Canapé
0: c'est dur.
2: Trop grand.
0: C'est pour ça que vous le viriez ?
2: Ouais, non, c'est celui que je montais en fait. C'est celui qui était grand, l'autre était petit, donc en descente c'était bien.
0: Vous avez eu les yeux plus gros que le ventre en fait.
2: Ouais, exactement.
0: Vous avez voulu un gros canapé, vous avez niqué complètement la cage d'escalier.
2: Exactement, et j'en ai chié une pendule pour le monter et j'ai déjà peur de mon déménagement pour le redescendre.
0: Oh là là. Tu vois ? Et vous vous êtes fait toper par votre propriétaire.
2: Ah Claire, elle était dans l'escalier.
0: Ah ouais.
3: Aïe.
0: Voilà. C'est terrible. Hein.
3: Eh oui, des impondérables.
0: Mais on sait que les auditeurs ont aussi leurs soucis, leurs problèmes, mais nous ne sommes pas que des amuseurs non plus.
2: Non, nous aussi.
0: Nous sommes aussi des gens avec
3: nous
0: des
3: aimons
0: vies
3: évoquer
0: et
3: les
0: des
3: sujets,
0: problèmes.
2: Eh ouais, oui. Les affres.
0: Avant nos soucis. Mais je vous parle pas de votre boulot. Hein.
1: Oh là, n'en parlez pas, s'il vous plaît. Alors, ouais. Mais notre bon fond revient à vitesse grand V. Et nous sommes tout de même des amuseurs publics. Colonel.
0: Oui, nous sommes aussi.
1: Carly, Charlot.
2: Ah bah écoute.
1: Hey.
0: Nous sommes aussi des amuseurs pudiques. Donc nous allons arrêter là toutes ces histoires qui font vibrer des
2: cœurs.
0: Des cordes trop négatives, je crois. On va plutôt faire dans la joie et dans la bonne humeur avec le cha-cha-cha, monsieur.
1: Oui.
0: Vous connaissez Caudry et ses cha-cha ?
1: Eh bien, Caudry, cela me dit quelque chose.
0: Eh bien, moi, je ne connaissais pas. Je suis tombé sur ce disque sans pochette.
2: Le roi de la Caudry.
0: J'avais pas de renseignements. Et en écoutant, je me dis, oh, c'est drôle, ce chanteur.
1: Sean Caudry.
0: Il a quand même un peu le même
2: ton. La Caudriole.
0: Le même ton.
1: Celui qui personnifiait James Bond sur les écrans.
0: C'est ça.
1: C'est celui-là, oui.
0: Le même ton que Boris Vian. Et en fait, apparemment, les morceaux sont signés pour les textes Boris Vian. Et il semblerait que ce soit Boris Vian qui chante aussi. Sous le nom de Caudry Cha-Cha-Cha, la mode du cha-cha de la fin des années 50. Et avec des textes très, très, très recherchés. Vous allez voir, ça va vous plaire. Vous aimez les textes. Hein,
1: oh là, oui.
2: Et ceux de Vian.
0: Les mots. Vian, il y a du bon, il y a du mauvais. Hein, mais il y a du bon aussi.
1: Il
0: hein.
1: Y a beaucoup, beaucoup de bon.
2: Mais c'est dans le mauvais qu'on voit qu'il y a du bon.
0: On a beaucoup l'habitude de décrier.
1: Il y a beaucoup de bons chez Vian. Hein.
0: Moi, je suis revenu. J'aimais bien en dire du mal quand j'étais jeune, parce qu'on nous l'imposait à l'école.
1: Ah. Oui, c'était un peu. C'était un peu une vache sacrée.
0: Et après, avec le recul, il y a de bonnes choses.
2: Bukowski voilà. Est aussi bien dedans. Mais je parle pas à voir à Vernon Sullivan, l'écume des jours, tout ça. Je préférais, c'est plus sale.
1: Enfin, Vernon Sullivan.
0: Je vois pas trop le rapport, mais. Ah oui, c'est des mots. Ouais, on parlait mots.
2: L'écume des jours, tout ça. J'ai un succès.
1: Attends, Vernon Sullivan, c'est bien Boris Vian.
0: Vous pouvez baisser un peu la musique.
2: Oui.
0: Là, parce que...
1: Mais.
2: Voilà. C'est sérieux. C'est...
1: Et on tuera tous les affreux, mais avant cela, il y a eu. J'irai cracher sur votre tombe. Voilà.
2: Exactement.
1: Alors que l'écume des jours est paru sous le nom de Boris Vian. Voilà,
0: Voilà. Donc, Caudry Cha-Cha-Cha, je n'ai pas pris de renseignements, mais voilà, les morceaux sont signés Boris Vian. Pas tous, mais un peu. Et puis, et d'autres noms. Constantin, enfin bon, il y a des reprises, c'est du cha-cha. Mmh. C'est un disque thématique sur le cha-cha, pris un peu à la rigolade. Le morceau que nous allons entendre s'intitule Inopinément. Vous voyez déjà que c'est un titre. Qui fait pas très dans le côté cha-cha justement, mais c'est fait exprès, je pense. Et l'enregistrement est très sympathique aussi, avec beaucoup d'écho et tout, c'est sympa. Et ça sera suivi d'un truc italien avec Enzo Gallo. Enzo Gallo, c'est un petit orchestre, un quatuor ou ouais, quelque chose comme ça, à la Marino Marini, à la Carozone, un peu, qui reprend un peu le même répertoire d'ailleurs. De chansons napolitaines des années 60 avec de la guitare électrique et de la chambre d'écho. Enzo Gallo, Butta la Chiave, c'est un morceau aussi où intervient la guitare qui parle, vous savez, cette mode dans les années 50 où on faisait parler les guitares. La guitare fait. Oh, tais-toi la guitare.
2: Mais non.
0: Voilà. Bah, vous avez compris.
2: Moi j'aime bien quand elle parle.
0: Caudry Cha-Cha, Inopinément. Pour une Caudry, c'est une sacrée Caudry, vous allez voir. Et Enzo Gallo, Butta la Chiave, sur un 25 cm, la voix de son maître.
1: Il faut juste rappeler que Boris Vian aussi a beaucoup écrit pour Henri Salvador.
0: Oui, avec.
1: À l'époque, Roll Mops, Henri Corning, etc. C'est quand même extra. Hein. Oui. Une chanson.

Comme je peux pas travailler, c'est un chef-d'œuvre. Enfin, là, je suis sérieux, extra. Voilà, c'est tout. Codri Chacha, inopinément, c'est parti.

inopinément. Inopinément.

0: Bene a tutti! Oh, grazie, Rovirda! Grazie!
1: Bestial!
2: La guitare qui parle, on pourrait faire une émission spéciale. Petite émission spéciale, parce que j'ai avoir 6 ou 7 morceaux. Donc, il faudrait parler beaucoup ou alors...
3: Je pense en avoir 2 ou 3.
2: C'était l'Esuberante Enzo Gallo. Ça veut dire exubérant.
3: Ouais,
4: tout à fait.
2: C'est tiré de Tutta l'Italia, un disque 25 cm de chez La Voix de son Maître, volume 2. Et je l'ai en plusieurs exemplaires, mais j'arrive jamais à trouver le volume 1. Je crois que vous l'avez parce que je vous l'avais proposé mon double et vous
3: m'avez
2: dit
3: offert.
2: Je vous l'ai déjà offert. J'en ai un autre alors.
3: À moins que ce soit Julius Le Robert.
2: Oui, en tout cas, on trouve facilement le volume 2, mais le volume 1, le volume 1 m'est encore inconnu.
3: C'est une très belle pochette.
2: Oui, avec un dessin où ils sont dans une charrette tirée par un cheval et un monsieur en vélo avec des moustaches en guidon de vélo. Ça tombe bien quand vous faites du vélo. Il ne faut pas
3: avec
2: se tromper.
3: Un dessin extrêmement stylisé.
2: C'est bleu, la pochette est bleue.
3: C'est de toute beauté, avec un chariot, comment dire, qui est décoré.
2: Rafraîchissant. Les musiciens sont dedans, comme pour le carnaval.
3: Voilà, tout juste.
2: Voilà. On va passer à un truc différent. C'est Clyde Borley. Clyde Borley a un disque intitulé « Musique en 5 dimensions ». Clyde Borley et ses percussions.
3: Oui, donc Clyde Borley et ses percussions.
2: Ouais, il a fait ce disque avec Léo Clarins. Vous connaissez Léo Clarins,
3: qui
2: œuvrait déjà dans les années 50.
3: Dans Dactari.
4: dans la crème.
2: Dans les années 50, dans le côté exotique, exotica, mambo, cha-cha, et musique inquiétante de la jungle avec des clavecins et des petites flûtes discordantes. Il faisait déjà dans l'exotica, Léo Clarins. Et là, avec Clyde Borley, il a réitéré, mais plus tard, dans les années 60, avec ce genre de disque où on apprend le nom de tous les micros qui ont servi à l'enregistrement, vous savez. Alors ça pourrait vous intéresser.
3: Ça, c'est genre plus pour Charlie, ça.
4: Je veux bien regarder la pochette, du coup.
2: Alors, le Telefunken Neumann type U47, U47P, le U67, l'Altec 639, le RCA 44BX, etc. Alors, il y a tous les noms des musiciens.
3: Si on m'offrait des vins de...
2: Les musiciens sont tous crédités aussi. Alors, il y a Paquinet, au trombone, il y a toute la crème des jazzman qui ont œuvré dans la variété français.
3: Roger Bourdin.
2: Parce que Clyde Borley, c'est français, je ne sais plus le pseudo de qui c'est, mais voilà. Mais voilà. Et donc, c'est un disque franco-français et le morceau que nous allons entendre, c'est Afromania. Je l'ai choisi exprès pour Charlot parce que je sais qu'il va aimer ce genre d'ambiance. Voilà.
4: C'est vrai que c'est quand même rare en lisant ça qu'on ait toute la chaîne en fait sur quel magnéto ça a été enregistré. Etc.
2: Ah, il y a des disques commandes, ils font ça aussi, ouais.
3: Il y a même des schémas explicatifs.
2: Il y a même des schémas avec l'endroit où sont mis les musiciens puis le nom.
4: C'est cool ça.
2: Oh, c'est intéressant, oui. Enfin,
4: ça me passionne.
2: Ça frime, quoi. Vous montrez ça à des jeunes femmes qui n'y connaissent rien.
4: Ouais,
2: elles sont impressionnées.
4: J'ai mis un carbide 14 sur ma 103 SP. Je tire le pot à dos dans les montées. Et,
3: tuning.
2: Afromania, Clyde Borley. Ça sera suivi de Lorenzo Gonzalez, Historia de un Amor, un classique par un chanteur qui chante bien sur un 45 tours Odéon. C'est une séquence exotique.
3: C'est y part.

0: Lorenzo González, élu meilleur chanteur de l'émission avant même que l'émission soit finie.
1: Oui, ah,
2: c'est
1: alors,
2: clair. On a juste été une tous chose. Séduits.
3: Juste une chose, c'est pas Speedy González, c'est non. Ramolo González.
2: Ah, c'est clair.
3: Mais.
2: Ouais. Mais ça, c'est.
0: Oh, c'est bien, encore une blague, j'ai pas besoin de faire. Alors, c'était pour détendre l'atmosphère après l'inquiétant Afromania.
3: Alors là, moi,
0: c'était
3: je
0: vraiment l'affreuse mania. Ça foutait la trouille. Hein. Bah, c'était pour vous. Hein.
2: Bah, je kiffe quand on a la trouille. Alors,
3: je vous tire mon chapeau quand même parce que c'était extra.
0: Ouais, ouais. Et il y a d'autres morceaux super. Il y a même des reprises. Attendez
2: voir. Allez, reprises.
0: Non, mais c'est il y a deux, trois créations comme ça. Et il y a Rose de Picardie, vous voyez. Il y a Fever, il y a La Valse des Lilas. Enfin, il y a des morceaux qui on pense que ça ne va pas être terrible. Et c'est quand même bien. Il faut dire que quand on voit l'équipe qui s'est employée à enregistrer ce disque, c'est du sérieux. Hein.
2: Alors, ah bah de toute façon quand on a la playlist du matos
0: et c'est à l'époque où quand on
3: enregistrait gatefold
2: ça sort
0: c'est une époque où quand on était derrière des tables de mixage et tout on était en chemise cravate monsieur et pas en t-shirt débraillé comme maintenant hein.
2: Ah et qu'est-ce qu'il a mon t-shirt hein.
0: Non il est propre
2: oui il est propre
0: on voit vous avez descendu un canapé quand même.
3: Il y a vraiment ouais. du beau linge hein. Il y a Raymond Guillot.
0: Ah il y a Claude Bollinge.
3: Il y a Jos Pacelli.
0: Oui il y a Bazzelli.
3: Il y a Charles Verstreit.
0: Paquinet je crois au trombone.
3: Michel Paquinet
0: au trombone.
2: Les rois du grand blanc.
0: Il y a du vibraphone aussi.
3: Alors Armand Molinetti à la batterie.
0: Ah Molinetti qui a enregistré des rocks super.
3: Jean-Claude Casadesus.
0: Casadesus qui deviendra directeur de l'opéra de je ne sais quoi par la suite. Voilà à quoi il s'amusait quand il était jeune.
2: Et je suis impressionné.
0: Impressionnant.
2: Ah, moi, je suis impressionné.
0: Enfin, en fait, c'est plein de musiciens, en fait.
3: Je ne parle pas, il y en a d'autres encore. Il y a Fred Thomas, enfin bref. Donc, Clyde Borley et ses percussions, Afromania.
0: Musique en cinq dimensions. La pochette, c'est une note en fonte. Une croche en fonte qui doit faire 3 kilos qui tombe sur une vitre et qui éclate la vitre.
3: Oui, voilà. Voilà. Donc une réussite, et on sinon, peut dire une réussite,
0: c'est un
3: 5 étoiles.
0: Ouais, qui a été acheté à Music Shop, le Gramophone Platten de la ville de Sint-Pieter-Nierfnoest à Gent, en Belgique. C'est en flamand.
2: C'est les gants en daim d'ailleurs.
3: Des gants.
2: Ouais.
3: Alors après Clyde Borley, Lorenzo González.
0: Jewel Atkins avec son tube The Bird and the Bees qui sera repris par Johnny Kidd et les Pirates plus tard. Et c'est un original, c'est américain je crois. Et c'est très bien, super rythme, super tube. Enfin, si vous ne le connaissez pas, ce n'est pas un tube pour vous, mais ça va le devenir. Et ça sera suivi de Gary Lewis et des Playboys, Hard to Find. C'est un disque pas facile à trouver.
3: Gary Lewis, c'est le Merci Beat, non ? C'est peut-être pas le même.
0: Non. Là, on reste dans la musique américaine instrumentale, pas surf, mais quelque chose comme ça.
3: Mmh. Ouais. Et Jewel, c'est Bijou, alors ?
0: Ouais.
2: Exact. Ça, je confirme.
0: Jewel Akins, mais Jewel au pluriel, mais là, lui, c'est Jewel, c'est son prénom. C'est un bijou. Donc, c'est Bibi Akins, les oiseaux et les abeilles.
3: L'impatience est à son comble. Jewel Akins, The Birds and the Bees. 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
0: Bisous à tous.
3: Et ça chauffe du tonnerre de Zeus.

0: Gary Lewis et ses Playboys Hard to Find, un disque que vous ne réussirez pas à trouver.
1: Il y en a qu'un.
0: Il est là. Et avant, Joel Akins, The Birds on the Bees on the Flowers on the Trees, du Jonathan Richman avant l'heure. Voilà, c'est avant l'heure, oui, c'est bien. Et sinon, on parlait, on était en pleine comparaison entre la littérature de... Je ne sais pas pourquoi Charlot nous amène là-dessus.
1: Parce que je suis
0: entre
1: pas
0: Boris
1: grand...
0: Vian et Bukowski.
1: Ouais, je ne suis pas un grand lecteur, donc forcément...
0: L'un qui jouait de la trompette, l'autre se faisait souffler dedans.
1: Ouais, voilà.
2: Oh, le mauvais.
0: Je ne dis pas lesquels.
1: Mais c'est tout à fait ça, en fait.
0: Enfin, vous parliez sexe et...
1: Bah, les mal-aimés, les côtés un peu loser, ou t'as le côté, voilà, bon, mais j'ai pas lu grand-chose dans ma vie, donc forcément, mes comparaisons, toi.
0: Mais vous avez lu les livres ou juste le quatrième de couverture ?
1: Non, je crois que j'ai, franchement, j'ai lu la préface.
0: Ah, bah c'est bien.
1: Je me suis arrêté là.
0: C'est un bon début.
1: Après, les fiches résumées de mes camarades de classe.
0: Ah oui, oui, c'est bien de...
1: Ouais, bah écoute, allons plus court.
0: Au moins, ça servait à quelque chose, quand même.
1: Exact.
0: On continue ou on arrête là ?
2: Oui, ben on continue, alors... Il me semble que nous nous acheminons vers une petite séance blues.
0: Eh oui, un peu blues, ouais. Bluesy quoi. Avec Undog Taylor, un drôle de 45 tours jump que m'a offert l'ami Big Joe, gentiment, que je remercie encore. Big Joe, c'était un chroniqueur de l'opération Kangourou au siècle dernier, qui était spécialisé dans le rock'n'roll français d'avant Johnny Hallyday.
2: Ah bah ouais. Ah, parce qu'il y a eu du rock avant Johnny.
0: Eh oui, monsieur. Désolé de vous
2: décevoir. Je peine à le croire.
0: Désolé, mais c'est comme ça. C'est la vie, monsieur. Il faut des fois avaler
2: des
0: hors d'œuvre. Undog Taylor, il joue de la guitare quand il est déjà assez vieux. Il a 6 doigts à une main, mais il s'en sert pas. Il s'en sert pas des 6, comme Django Reinhardt. Et dans les années 70, il a sorti des disques qui ont marché du tonnerre de Dieu. Ça, chez moi, déjà, et puis chez des amis.
2: Oui, par exemple, chez moi aussi.
0: Ouais, chez vous aussi, ouais. Donc, et il jouait surtout d'une guitare un peu saturée avec un bottleneck et un son très
2: grande vivacité.
0: Très, très particulier et très, très jouissif.
2: Oui.
0: Du blues festif, quoi, en gros.
2: Absolument.
0: Yop la boum. Undog Taylor Take 5 sort un 45 tours jump et Joe Tex, c'est autre chose. Je viens de redécouvrir il y a quelques jours Joe Tex avec le Monkey's Uncle. C'est un 33 tours Pickwick, un 33 tours qui coûte pas cher. J'ai poussé le curseur vers le haut. Vous pouvez dire quelques mots avant que j'envoie le disque.
2: Alors, juste pour vous dire que l'opération Kangourou travaille sans filet, donc nous n'avons aucune note. Donc, nous faisons appel à notre mémoire plus que défaillante pour entretenir la conversation.
1: Je confirme.
2: Voilà.
1: Sous l'œil de l'huissier.
2: Et voilà, il fallait que ce soit dit parce qu'un jour ou l'autre, la supercherie eût été éventée et nous eussions été gros gens comme devant.
0: Ouais.
2: Voilà, je tenais à le dire. Alors, sans plus attendre.
0: Supercherie.
2: Et puisque c'est extra, Undog Taylor, Take 5, suivi de.
0: Donne-moi 5.
2: L'extravagant Joe Tex, Monkey's Uncle. C'est parti. Ouais!

0: Jotex, Monkeys, Uncle, et avant c'était Undog Taylor avec Take 5.
1: Les singes ont des oncles.
0: Ouais. Ah ouais.
1: Ouais, bah écoute, pourquoi pas. Hein.
0: Bah, 5.
1: 5
0: 6. 5 ongles à chaque main. Ouais, on parlait du sixième doigt de Undog Taylor, mais c'était vraiment un sixième doigt sur une main. Hein, en fait.
1: Mais Uncle, c'est plus oncle, et Nails, c'est les ongles.
0: Ah oui. D'accord. Ah, le traducteur nous induit avec plein d'erreurs.
1: Pour une fois, non, c'est pas ça.
0: On va passer à un truc qui va vous plaire, c'est Johnny Hallyday. Johnny Hallyday. C'est écrit. Ah, c'est écrit comme ça. Regardez.
1: Un grand intimateur.
2: Rock à Memphis.
0: Avec
1: un super
0: disque que j'ai découvert en cassette quand j'étais gamin. Et avec des textes de Mallory et de Long Chris qui sont superbes. Nous allons entendre le morceau Adieu Miss Molly. Oui, il s'agit de Johnny Hallyday. Hein. C'est juste que le lettrage fait qu'on a du mal à lire. Ouais, c'est combien? Ah oui, c'est moi qui ai mis. Ouais.
1: 700 non, balles.
0: 700 balles, ouais. Non, c'est moi qui ai rajouté. Il y avait une étiquette sans prix.
1: Quel voleur, ce colonel.
2: Le colonel, hein.
0: Non, mais c'est juste pour moi.
1: Non, mais ça, c'est le prix du cœur, c'est ça. Tu aimes Johnny, ça vaut
0: moins
1: 700
0: balles.
1: C'est
0: pour moi, puis pour mes héritiers.
2: C'est notre 700 balles. 700 sur 20, ça veut dire que c'est un bon album.
1: C'est énorme.
0: Adieu Miss Molly, avec ces quelques vers qui m'ont toujours impressionné. J'étais venu ici pour réparer votre télévision et je me retrouve au lit sur un volcan en éruption.
2: Eh oui.
0: Et bah, tout l'album est comme ça, hein. Les textes de Mallory sont superbes.
2: Bukowski peut s'accrocher. Hein.
0: Ouais. Et ça sera suivi d'un truc que j'ai découvert un peu plus tard, c'est Robert Gordon, qui était un mec qui faisait du rock'n'roll à l'époque punk.
2: Avec le guitariste Link Wray. Ça c'est 77 ou 78.
0: Ouais, 77, ouais. Et voilà, c'est l'avance très 4. Et voilà, c'est bien. C'est un disque que j'ai toujours eu. Bah, on peut dire c'est le premier disque que j'ai volé. En fait.
1: C'est un peu gay derrière, non?
0: Ouais. Hein, bah, c'est franche
1: joyeux.
0: Camaraderie.
1: Ouais, voilà.
2: C'est ce qu'on appelle une bromance.
0: C'est débardeur et chemise ouverte jusqu'au nombril. Bah, bon,
1: mais sous un fond rose.
2: Le guitariste, rose. C'est Link Wray.
0: Oui,
2: Link Rumble Wray.
0: Un monument du rock'n'roll américain.
2: Oui, du
0: surf.
2: Du surf, garage.
0: Bon, rock'n'roll. Hein.
2: Rock'n'roll.
0: Ouais.
2: Eh bien, encore
0: une
2: sélection que nous pouvons dédier donc à Big Joe, puisque là, c'est du Johnny et du Robert Gordon.
0: Ah bah oui, alors là,
2: ceci ne devrait pas lui déplaire. Ouais.
0: Adieu, Miss Molly.
1: Okay.
0: C'est super, vous allez voir, le texte est formable.
2: On a hâte, on a toujours.
1: Morceau, je vois son enthousiasme.
0: Et le morceau sélectionné de Robert Gordon, c'est The Fool. C'est un morceau de Lee Hazlewood.
2: Oui.
0: Il reprend des classiques de Billy Lee Riley, Flying Saucer Rock and Roll, Red Hot, et puis d'autres classiques du rock, on va dire. Et puis là, il y a un peu ce morceau qui est un peu différent. Voilà, c'était pour varier les plaisirs.
2: Allons-nous être emportés par The Fool? Et c'est bien possible. C'est parti.
0: The Fool, ouais.

0: Vous aimez ça le rock, vous, hein?
1: Ah oui.
2: J'aime pas le rock.
3: Grand titre.
0: Le rock Jean-Yann. Exact. Plus de quand il date
3: 77.
0: Le rock à Memphis?
3: Il me semble, ouais. Puisque je suis allé voir.
0: 75.
3: Oh, j'ai perdu.
0: Ouais. Je savais bien parce que en 77, j'écoutais les Sex Pistols, j'écoutais plus Johnny. Je réécoute depuis.
1: Écoute les deux depuis.
0: Depuis que les Sex Pistols sont séparés, je suis retourné à Johnny. En fait.
1: Oui, il a fallu qu'en 78, il prenne une décision.
3: C'est un va-et-vient, disons.
1: Il a quand même attendu.
0: Le va-et-vient, j'aime bien, moi.
3: Ah, bah écoute, quand c'est bien fait.
0: Ouais. Il nous reste du temps, là
3: Moins de 9 minutes.
1: Ah,
0: Ça fait deux morceaux plus un indicatif de fin, c'est génial. Voilà. On va pouvoir écouter Richard Hell. Alors, ça veut dire Richard, Ricky l'Enfer.
1: Ricky l'Enfer.
0: Chez oui. Margerin.
3: Eh ouais. Monsieur Margerin.
0: Et Marc Carian. Marc Carian, vous le connaissez, Marc Carian? Là, c'est un bon Arian qu'on va écouter.
3: Mmh. Très bien.
0: Parce qu'il y en a des mauvais.
3: Ah bah ça.
1: Mais il y en a des bons.
0: C'est le morceau Liberté.
3: On m'a toujours dit que j'étais bon à rien.
1: C'est et comme Bob Blanca.
0: Voilà, c'est comme tout. Hein, c'est, excusez-moi, mais même chez Brassens, il y a des mauvais morceaux.
1: Oui, mais c'est vrai.
0: C'est vrai. Mozart, non, mais Brassens, oui. Richard Hell. Alors, c'est un punk new-yorkais, vous qui connaissez bien New York.
3: Ouais.
0: Alors, il se prenait pour un poète un peu et il faisait de la chanson punk. Voyez.
1: Oui, un peu.
3: Et puis c'est ça, le slam, ça vient des punks
0: après,
3: aussi.
0: Il a pris de la drogue et puis il s'est dit que c'était trop fatigant le rock. Alors, il a écrit des bouquins.
3: J'ai cru la drogue. La drogue, ça fatigue.
0: Ouais, ben voilà, c'est ça. Du coup, ça donne
3: ça
0: plus envie de faire un groupe de jeunes. Quoi. Ouais,
3: ça rien, tu n'auras bon à rien après.
0: Voilà, Richard Hell. Alors, là, un titre, vous êtes traducteur toujours?
3: Suis prêt.
0: The Kid with the Replaceable Head.
3: Ah, c'est le petit garçon où on peut remplacer sa tête.
0: Ah, voilà, d'accord. 33 tours celluloïdes.
3: Beau titre.
0: Donc, alors, coupé en celluloïdes.
3: Ouais.
0: Ah, c'est on remplace sa tête.
1: Alors,
3: mais moi je suis le traducteur parfait. Je traduis tout à l'envers.
0: Très bien.
3: Mais ouais.
1: Richard, comme les autres. Richard L, c'est probablement un pseudonyme.
0: Oui.
1: Mais il se trouve qu'en Alsace, il y a des Richard L.
0: Oui, c'est
1: mais
0: vrai.
1: Réellement. Et une fois, il y avait une notice nécrologique dans l'Alsace où c'était marqué Richard L, etc., etc. Mais où il était nullement question de son passé dans les Voidods ou dans le Television. Donc, j'ai supposé, à juste titre, que ce ne pouvait pas être le même.
3: Mais tu as un bon jugement.
1: Parce que j'étais prêt à mettre sur Facebook RIP Richard L. Mais non, ce n'était pas le même.
0: T'aurais dû. C'est extrait du deuxième album de Richard. Le premier étant super, le deuxième étant moins bien, mais quand même avec des super morceaux. Il reprend quand même les Trogs et les Kings.
3: C'est Darty.
0: C'est Darty.
1: C'est dit par Richard L et Marc Arian.

0: La liberté, c'est ça.
1: On n'a pas vu leur passé. On parle trop.
0: Macarian, liberté, 45 tours, Malatia. Eh oui. Alors, vous avez aimé?
1: Adoré.
0: La liberté. Vous avez aimé la liberté?
2: Ah, Macarian, formidable. Hein.
0: Voilà.
2: Wunderbarala, alors je réfléchissais, mais il me semble bien que je l'ai.
0: Ah,
2: alors je crains d'avoir prêté une oreille inattentive à ce,
0: Le texte est
2: à ce masterpiece.
0: Quand son père l'attend avec un gros bâton alors qu'il a fait l'amour toute la nuit, c'est formidable.
1: Horrible. Horrible. Vivement que ça cesse.
0: Voilà, merci à toutes et à tous de nous avoir écoutés et supportés. Merci de nous supporter. Merci à Cohérent, merci à Charlot.
2: Mais de rien, ce fut un réel plaisir.
0: On se retrouve la semaine prochaine, l'année prochaine, pardon.
1: On était fort.
0: Voilà. Sinon, il y aura de la rediff, et puis il y aura plein de sites. Enfin, vous pouvez toujours aller sur le kangourou.populus.ch, il y a toujours plein d'émissions. Kangourou.populus.ch. Voilà, salut.
1: Ciao, ciao.

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Certains passages sont peu compréhensibles. 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

0: que j'ai recueillies sur le terrain et qui en dit long. C'est-à-dire pour certains habitants. Alors, je parle de Fos-sur-Mer, mais j'ai travaillé dans d'autres sites. J'ai travaillé à Salindres, dans le Gard, qui défraye un peu la chronique, là, avec les pollutions au PFAS. J'ai travaillé à Viviez, en Aveyron. J'ai travaillé dans la vallée de l'Orbiel, du côté de Salsigne. J'ai travaillé en Espagne, au Portugal, sur des sites aussi pollués. Là, je travaille un petit peu au Sénégal. Donc voilà, on peut multiplier et puis il y a plein de collègues qui travaillent sur d'autres sites. Donc il ne s'agit pas d'attirer l'attention sur une seule ville. C'est des choses qu'on a observées dans différentes villes. Et parce que j'ai travaillé quand même avec une équipe, je ne suis pas toute seule. Et donc bah voilà, ça peut à Viviez par exemple, j'ai souvenir d'un couple qui me racontait que la femme avait des problèmes rénaux attribuables au cadmium parce qu'ils habitaient face à une usine de zinc qui avait relargué beaucoup de cadmium dans l'environnement. Elle n'avait pas du tout travaillé à l'usine, mais elle habitait en face et elle avait une insuffisance rénale et un taux de cadmium dans les urines assez conséquent. Donc, conseil lui avait été donné de ne pas consommer les légumes du jardin. Elle achetait ses légumes au supermarché, elle les cuisinait. Et en même temps, son mari, il était très attaché au jardinage, donc lui, il continuait à faire pousser ses légumes et à les consommer. Parce qu'il n'avait pas un taux. Alors, je dis pas que. Je ne suis pas en train de dire que c'est comme ça qu'il faut faire et qu'il faudrait tous qu'on déploie des ethnométhodes en acceptant qu'il y a de la pollution. Mais je suis en train de dire, voilà, comprenons les contraintes sur la vie quotidienne de ces personnes. Essayons de suivre leur raisonnement et pour comprendre leur comportement. Et peut-être aussi pour inspirer un conseil sanitaire qui est un peu plus adapté à la fois aux situations de vie réelles et aussi à ce qui compte. Parce que la vie, ce n'est pas que des contraintes et puis des normes qu'on applique. Voilà, c'est aussi ces questions d'attachement. De plaisir à jardiner, voilà, c'est pas des choses qu'il faut mettre de côté. Et donc la sociologie des ethnométhodes que j'ai essayé de développer en m'inspirant de Garfinkel, c'était celle-ci, décrire la vie quotidienne qui est pas toute sombre et condamnée dans ces sites-là, redonnant aussi voilà une place à l'espoir, quoi, parce que c'est des vies compliquées, mais c'est des vies.
1: Merci beaucoup. Avant d'aller sur un chapitre ethnométhode et acteurs sociaux, dans le sens de ce qu'on appelle aujourd'hui sciences citoyennes et participatives, parce que vous êtes aussi à l'Institut éco-citoyen de l'Aude, sauf erreur de ma part, j'ai envie de saisir une balle au bond pour deux questions et ne pas bouder mon plaisir. Vous avez cité Durkheim et directement ensuite Bourdieu pour parler de cette sociologie structuraliste française, mais vous n'avez pas cité Marcel Mauss, c'était volontaire ou involontaire?
0: Non, c'était pas volontaire du tout, mais oui, bon, mais enfin, il a été, c'est un anthropologue quand même, Marcel Mauss, donc il a eu cette ouverture au terrain, à l'enquête ethnographique que n'avaient pas les autres que j'ai cités.
1: Malgré que c'était plus un magnifique rat de littérature, parce qu'il faisait peu de terrain, mais il déchiffrait les terrains des autres et leurs écrits de manière assez remarquable. Et ma deuxième question plaisir, et puis après on retournera sur les mobilisations des acteurs sociaux. Garfinkel, il se revendique d'une filiation à Durkheim, mais il n'est pas structuraliste. Il est de l'école de Chicago, mais il n'est pas vraiment fonctionnaliste. Comment on l'étiquette, comment on le classe Garfinkel?
0: Il a fondé une approche hein, qui est l'ethnométhodologie. Alors il est quand même proche des interactionnistes, hein, donc voilà. Il est un peu inclassable. En même temps, moi, j'ai été formée par Bruno Latour, par divers courants de la sociologie pragmatique française, hein, mais par Bruno Latour, qui était un lecteur de Garfinkel, qui nous a fait lire Garfinkel, et j'ai retrouvé dans Garfinkel beaucoup d'idées qui ont nourri la sociologie latourienne ultérieurement. Enfin,
1: Alors,
0: cette question, ça va de la méthode, hein, faire confiance aux acteurs, les suivre pour comprendre ce qui. Si, Ce qu'ils vous racontent de leur pratique, ça, c'est chez Garfinkel, c'est chez Latour, mais c'était aussi dans d'autres, chez d'autres chercheurs pragmatistes français. Alors que chez Bourdieu, eh bien finalement, le sociologue, le rôle du sociologue, c'est de découvrir le sens caché qui échappe même aux acteurs sociaux. Alors que dans cette sociologie pragmatique-là, on fait quand même un petit peu confiance aux acteurs sociaux. Et ça, c'est une évidence quand on fait du terrain. On se rend compte que sur ces sujets-là, que ce soit la pollution ou d'autres, ben les acteurs sociaux, souvent, en savent beaucoup plus que le sociologue. Vous voyez, il y a vraiment enfin, une conception du travail sociologique qui est complètement différente. Dans un cas, je vais vite à gros traits, mais dans un cas, les agents sociaux sont mus par des forces qui les dépassent, et le sociologue est là pour révéler un petit peu tous ces mécanismes de domination ou autres, les habitus qui font agir. Dans l'autre sociologie, bah, finalement, le sociologue, il est plutôt dans la description que l'explication. Il accompagne, il explicite, il décrit. Il rapproche aussi par ses descriptions, et c'est pas le même type de sociologie qui est produite à la fin.
1: Alors, je vais mettre un petit avertissement léger pour les personnes qui nous écoutent sur Garfinkel, qui a été traduit en français autour de 2010, notamment par les presses universitaires de France. Garfinkel était aussi très influencé par Edmund Husserl. C'est plutôt de la philosophie critique des sciences. Edmund Husserl, c'est très très difficile à lire. Traduit en français aussi aux presses universitaires de France. Et Garfinkel, parfois, c'est aussi très difficile à lire. Il faut pas hésiter à sauter des chapitres ou à se dire je comprends pas tout. Voilà, je pense qu'il faut appliquer certains conseils que prodigue Garfinkel, de prendre les choses comme elles sont et les décrire. Il faut le faire aussi sur la lecture de Garfinkel.
0: Oui, pour les interactionnistes, peut-être que ce qui est plus accessible, c'est Goffman, Erving Goffman. Ça peut être un auteur qui peut être lu. Oui, voilà. Donc c'est un conseil peut-être de lecture pour commencer.
1: Allez, ouvrons le chapitre ethnométhode et acteurs sociaux dans le sens mobilisation collective, sciences citoyennes et participatives, mesure de l'environnement. Vous avez une longue expérience là-dessus et en plus vous dirigez un institut qui met ça en œuvre. Qu'est-ce qu'on appelle aujourd'hui? Je vais commencer par là, sciences citoyennes et participatives.
0: Alors, c'est un terme chapeau qui recouvre des tas d'initiatives très très différentes. Dans les sciences participatives, vous avez des démarches qui visent à impliquer des citoyens dans des expériences qui sont pilotées par des chercheurs. Vous avez des. Bon, je sais pas, je vais pas peut-être en citer des particulières, mais si vous regardez ce que fait le Muséum d'histoire naturelle à Paris, il y a des tas d'initiatives qui visent à observer les oiseaux, les papillons, les arbres. Donc vous avez un dispositif, un protocole qui est pensé par des chercheurs, et vous avez une petite formation qui est donnée à des citoyens volontaires qui veulent s'impliquer pour participer à cette observation sur des échelles géographiques larges de la biodiversité, par exemple. Donc ça, c'est un exemple de science citoyenne, pardon, de science participative où les citoyens sont impliqués et ont une latitude quand même un petit peu limitée dans la transformation du protocole, puisque le protocole est fixé en amont. Et ça, c'est vraiment important parce que les scientifiques peuvent pas être partout, peuvent pas tout observer. Ça participe aussi de l'éducation scientifique citoyenne. Donc c'est vraiment très très intéressant. Et ça, bon, in fine, ça permet d'avoir des jeux de données très importants. Donc c'est important pour la science. Donc ça, c'est vraiment le début des sciences participatives. Et un des exemples historiques, bah, c'est l'ornithologie amateur, hein, qui a fait une contribution très très importante à la connaissance des oiseaux. Et puis vous avez dans les sciences citoyennes des initiatives vraiment qui remontent du terrain et qui visent à produire de la donnée par les citoyens eux-mêmes quand il n'y a pas de données scientifiques disponibles, surtout dans des situations très problématiques. Donc ça peut être des situations de pollution. Là, je connais plus des exemples en Amérique du Nord ou plus récemment en Angleterre. En Angleterre, il y a une trentaine d'années, ils ont privatisé tout le système d'assainissement, de traitement des eaux. Ils se retrouvent aujourd'hui dans une situation absolument catastrophique. Parce que les stations d'épuration, eh bien, n'ont pas été, il n'y a pas eu d'investissement qui a été fait pour les mettre aux normes. Tout l'argent engrangé par les gestionnaires de stations d'épuration, il a été distribué aux actionnaires. Donc c'est un modèle, hein, c'est l'héritage de Margaret Thatcher en Angleterre. Et là, c'est surtout après le Brexit et puis. Et puis, voilà, cet effondrement du système de traitement des eaux qu'on s'est rendu compte de l'étendue du problème. Il faut savoir que Thames Water ne traitait plus une grande partie de ses eaux usées. Donc, il y avait des rejets directement des égouts qui étaient faits dans les rivières. Et qu'est-ce qui s'est passé? C'est une collègue à moi qui s'appelle Frances Cleaver qui étudie ces mobilisations-là. Vous avez tout un tas de citoyens qui se sont aperçus que les rivières dans lesquelles ils se baignaient près de chez eux, d'un coup transportaient des excréments, mais pas un en passant, enfin des quantités, des volumes très très importants. Donc ils se sont mobilisés et ils sont passés à ce travail de mesure de la pollution pour essayer d'objectiver un petit peu ces observations éparses

0: qui n'a pas de système d'assainissement. Et ça, c'est voilà, c'est ça, c'est des sciences citoyennes, c'est-à-dire on se mobilise et on se met à produire des données que l'État, les services de régulation, de contrôle ne produisent pas, ou les scientifiques ne produisent pas, pour engager un rapport de force et essayer d'obtenir un changement, enfin une réponse. Donc vous avez les deux pôles, hein, vous voyez un modèle un petit peu descendant, vous avez des scientifiques qui vont ouvrir un petit peu leur protocole pour faire participer des citoyens, et puis vous avez à l'autre bout du spectre des citoyens qui se mobilisent pour produire des données. Ça a été le même cas autour des sites de production du gaz de schiste aux États-Unis, où toute cette industrie a réussi à s'extraire de la loi sur l'eau aux États-Unis. C'est-à-dire que voilà, c'est des petits puits, et puis il n'avait pas de compte à rendre, il n'y avait pas d'étude d'impact, ou ils ne devaient pas répondre aux yeux de la loi sur l'eau de leurs émissions diverses et variées. Et ça a été aux citoyens de se mobiliser pour prouver qu'il y avait un impact et aller demander réparation. Donc, voilà, des exemples comme ça de sciences citoyennes. Et puis, entre ces deux extrêmes du spectre, vous avez aussi des tas d'initiatives, hein, qui relèvent tantôt de l'une, tantôt de l'autre. Moi, je suis engagée depuis quelques années déjà auprès des instituts éco-citoyens, qui est encore autre chose. Pour moi, c'est une initiative hybride qui est à la croisée de ces deux pôles, sciences participatives et sciences citoyennes, et qui vise à créer les conditions d'une rencontre entre scientifiques et citoyens pour instruire des questions qui comptent pour les citoyens avec des protocoles de recherche validés par des scientifiques. Donc les scientifiques ne sont pas complètement absents. Mais au contraire, voilà, c'est un tiers-espace où se construit une autre manière de produire de la science à la rencontre des deux.
1: Je pense à mon ami Antoine Burey qui a beaucoup travaillé sur le concept de tiers-lieu, tiers-espace, et qui avait relevé que la première apparition de third place en anglais, c'était dans la littérature religieuse, et c'était un transfert du concept de purgatoire. En fait, c'était le nouveau purgatoire, ce tiers-espace, ce third place, ce tiers-lieu. C'est marrant, je trouve, à ce moment-là, en contexte de pollution et de participation plus transversale, d'avoir un espace temporaire et de purgatoire, peut-être. Mais je divague.
0: Ça me faisait plutôt penser à tiers état, en me disant, c'est quoi le tiers état? C'est un petit peu la majorité qu'on a oubliée, donc les citoyens qu'on a oubliés, qui viennent demander des comptes et puis qui viennent surtout expliquer qu'ils ont un rôle à jouer dans le processus de production de connaissances. Encore une fois, je reviens à cette épistémologie de la rupture, Bourdieu. Mais comme Bachelard, donc l'épistémologie française, c'est la rupture avec le sens commun. Là, on est dans une autre démarche, c'est une autre épistémologie. C'est avec ce tiers-État, ces citoyens, qu'on va produire de la connaissance sur les sites pollués. Parce que, en définitive, qui d'autre mieux que ceux qui vivent à côté des sites industriels ont une connaissance fine des phénomènes? Donc c'est avec eux qu'on doit produire cette connaissance. Et puis c'est eux qui se posent des questions sur leur santé, donc ils sont directement intéressés. Donc c'est à partir de leurs questions qu'on doit pouvoir construire la connaissance. Et ça, alors si vous voulez, les instituts éco-citoyens, c'est unique, hein, moi j'ai regardé la littérature internationale sur sciences participatives, sciences citoyennes, tous les débats autour, est-ce que c'est de la participation profonde ou... Bon, on s'en fiche un peu, pour le dire vite, moi ce qui m'intéresse, c'est vraiment est-ce qu'on a les conditions d'une hybridation des formes de connaissances, déjà de reconnexion et puis d'hybridation des connaissances. Et le premier institut éco-citoyen, il est né à Fos-sur-Mer il y a à peu près 15 ans, suite aux mobilisations, donc il y a eu des très forte mobilisation d'opposition à un projet d'incinérateur qui était porté par la métropole de Marseille. qui s'est installée sur le territoire du grand port maritime de Marseille, mais qui est

0: Ben, sur la commune de Fos-sur-Mer, à 40 km à peu près de Marseille, entre Fos-sur-Mer et Port-Saint-Louis-du-Rhône. Et le collectif anti-incinération qui s'était formé avec des associations locales n'a pas réussi à faire stopper ce projet d'incinérateur. Il y a eu des recours juridiques. Enfin, c'est vraiment de la mobilisation assez classique, mais de longue durée qui a échoué. Malgré aussi un succès hein, devant le tribunal administratif. Bref, ils ont réussi à négocier avec leurs élus que soit financé avec l'argent, la taxe sur l'incinération, une plateforme, un institut éco-citoyen, le premier du genre, pour produire la connaissance qui faisait défaut. Ces militants, ils avaient été à Marseille occupés. Les locaux à l'époque, bon, aujourd'hui c'est l'Agence régionale de santé, avant c'était la direction départementale des affaires sociales et sanitaires, si je me souviens bien, pour demander des données épidémiologiques, pour savoir. On va nous installer là, nous mettre dans notre jardin un incinérateur, il y en avait déjà un incinérateur industriel, là ça va être un incinérateur d'ordures ménagères. Est-ce qu'on a des données sur le cancer dans notre région, pour qu'on puisse évaluer est-ce qu'on meurt plus qu'ailleurs à Fos-sur-Mer, est-ce qu'il y a des pathologies, est-ce qu'on peut se permettre d'avoir une industrie supplémentaire. Et en fait, ils se sont rendus compte lors de cette occupation que ces données n'existaient pas, qu'elles n'étaient pas produites, qu'il n'y avait pas de registre des cancers dans les Bouches-du-Rhône, alors qu'on est quand même sur un des plus grands sites industriels européens. Et c'est de ce constat-là qu'est née cette idée bah, finalement, ces données-là, si elles n'existent pas, nous, on va les produire. Et l'Institut éco-citoyen, il est né à ce moment-là. Et bon, ça aurait pu devenir simplement une caisse de résonance des mobilisations. C'est devenu un petit peu autre chose.
1: Ça a coupé au moment où vous commenciez à aborder la transformation de l'Institut éco-citoyen de Fos-sur-Mer.
0: Oui, donc je disais que. Ce qui est important, c'est que cet institut, il n'est pas aux mains des militants, des activistes, il n'est pas aux mains des élus. C'est vraiment un tiers espace où on crée les conditions d'une rencontre, alors qui, dans certains cas, va mener des recherches participatives quand c'est possible, dans d'autres pas, quand vous devez compter les particules avec un compteur de particules, c'est pas très participatif. Ben, vous pouvez installer le dit compteur dans les jardins des phocéens, mais ils n'ont pas tellement d'influence hein, sur tout le processus. Mais ce qui est important, c'est que les recherches qui sont menées dans cet institut, elles émanent de questions habitantes. Et de questions habitantes qui vont subir collectivement tout un processus de traduction pour les transformer en protocoles scientifiques et pour apporter des réponses qui soient pertinentes localement. Souvent, la science, quand on produit des recherches, parce que ce qui nous intéresse, c'est de généraliser, diffuser. Là, bah, tant mieux si c'est généralisable, mais ce qui est important, c'est la pertinence locale des données qui sont produites pour répondre aux questions des habitants. Et donc, l'Institut a créé ces conditions-là. Alors, il y a un conseil scientifique, un conseil d'administration, vous avez les activistes, vous avez les élus, vous avez les services de l'État, même certains acteurs économiques, ils ne viennent pas souvent, mais ils auraient leur place pour se mettre d'accord sur des protocoles pour produire des données, les données manquantes. Là, je fais référence à un sociologue américain qui s'appelle Scott Frickel, qui a beaucoup écrit sur bah, les ignorances et surtout la science manquante. C'est la science qui n'est pas faite parce qu'il n'y a pas l'argent, elle n'est pas inscrite à l'agenda de recherche. Et en même temps, c'est une science qui intéresse les citoyens, qui intéresserait les citoyens et qu'il faut produire. Donc ces instituts, c'est ça qu'ils font, c'est vraiment produire ces données. Qui n'existe pas, parce que les scientifiques ne sont pas forcément au contact toujours des populations, ils n'identifient pas toutes les questions, et d'y répondre de la manière la plus appropriée qui soit.
1: sur cette zone-là géographique entre la Côte Bleue à l'ouest de Marseille et l'embouchure du Rhône, autour de Fos-sur-Mer, il y a une spécificité remarquable et magnifique, ce sont tous ces étangs d'eau saumâtre, c'est-à-dire des étangs qui font face à la mer. Il y en a autour de l'aéroport de Marignane, il y en a à Martigues, enfin, il y en a vraiment beaucoup. Et ces instituts se sont mobilisés et aussi la société dite civile s'est mobilisée pour l'observation, la création de données, d'informations via des programmes que moi je trouve absolument magnifique et remarquable sur les herbiers, les batraciens, les poissons,
2: Les poissons,
1: la comptabilisation des microplastiques, des macroplastiques, aussi l'observation alors je vais pas dire le terme colonisation, mais il revient souvent, la création d'une biodiversité qui s'accroche à ces déchets flottants, qui sont là de manière, depuis des décennies, de manière permanente. Vous avez participer ou jeter votre regard sur ces pratiques et ces mobilisations, sur ces étangs d'eau saumâtre et les programmes autour.
0: Alors, avec l'Institut éco-citoyen de Fos, on vient de terminer une recherche justement sur les plastiques, alors macro, méso, microplastiques, pas forcément sur la biodiversité qui s'accroche à ces éléments, mais plutôt à la dispersion des résidus qui émanent tant de la dégradation des plastiques qui sont mal gérés dans les décharges ou qui sont jetés de manière un petit peu incivile par les riverains, ou aussi des microplastiques de type pellets qui sont produits ou poussières qui sont poudres qui sont produites par les industriels, la pétrochimie des bords de l'étang de Berre. Donc on est allé regarder ça. On a défini avec l'Institut éco-citoyen de Fos, l'Université de Nîmes, un programme de sciences participatives pour impliquer les riverains dans le suivi de cette dissémination de la pollution plastique. Donc ça, je l'ai un petit peu suivi. Vous avez effectivement autour de l'étang de Berre toute une mobilisation associative. Parce que l'étang de Berre, c'est une des plus grandes lagunes d'Europe qui non seulement a accueilli un petit peu historiquement la pétrochimie régionale et nationale depuis la fin du 19e, mais c'est aussi un étang dans lequel EDF déverse beaucoup d'eau douce, parce qu'il provoque des ruptures un petit peu brusques hein, au niveau de la salinité. Donc, il y a eu des mobilisations, il y a eu des recours auprès de la Cour de justice européenne, il y a eu des condamnations de l'État français. Enfin, c'est un lieu un petit peu emblématique, l'État Fos-sur-Mer, étang de Berre, c'est un lieu emblématique. Moi, j'ai pas tant travaillé sur les mobilisations autour d'étang. Vous avez d'autres collègues, hein, Aurélien Allouche notamment, qui a travaillé sur ces sujets-là. Mais je travaille avec le GIPREB assez régulièrement. Il était impliqué d'ailleurs dans le projet sur les plastiques. Je travaille avec l'Institut éco-citoyen, je suis assez proche de ces mobilisations. Alors pour revenir juste sur l'Institut éco-citoyen, il faut savoir que il n'a pas simplement produit des données sur l'imprégnation des riverains à divers polluants. Là, il y a une étude Index où ils ont essayé de quantifier dans le sang et l'urine des phocéens la teneur en différents contaminants produits sur place. Mais ils s'intéressent aussi à des inventaires de biodiversité parce que tous ces organismes vivants qu'on trouve dans l'environnement, c'est aussi un indicateur de la santé de nos écosystèmes. Et avant même d'imaginer des effets sur la santé humaine, les effets sur les écosystèmes, c'est quand même des signes avant-coureurs de ce qui se passe dans les environnements. Et ça permet aussi d'impliquer les citoyens dans des suivis participatifs. Donc l'Institut éco-citoyen, par exemple, travaille avec des plongeurs pour aller observer des placettes de biodiversité sous-marine. Elle a formé des riverains pour aller observer les lichens dans des placettes pour voir encore en fonction des populations. Il y a des lichens qui sont très sensibles aux pollutions, qui disparaissent dès qu'il y en a. Il y a des lichens qui résistent bien aux pollutions. Donc, c'est des indicateurs. Donc, il y a tout un tas d'instruments comme ça qui ont été développés pour enrôler des citoyens ou des collectifs, des associations aussi, dans des suivis pour essayer de documenter l'impact de l'industrie sur l'environnement et, in fine, nous, puisque on n'est pas détaché de ces environnements, on est complètement interdépendants.
1: Je saisis une nouvelle balle au bond autour de cette histoire, cette affaire EDF sur les temps de Berre pour aller jusqu'à une question de la temporalité et de l'épuisement des programmes, des mobilisations, des scientifiques, des populations. L'histoire d'EDF, pour les temps de Berre, elle commence, enfin, commence. Elle part en justice en 97 avec une plainte contre l'État sur une pollution de l'étang. Je crois que si je relis mes notes, ça a été le rendu de justice a été rendu en 2004 et c'est pas auprès de la justice française parce que c'est la Cour européenne de justice. Il a fallu monter jusque-là pour faire condamner EDF et l'État français. L'histoire s'est poursuivie jusqu'en 2024 où une nouvelle plainte a été déposée. Enfin, je crois que c'était 2023 ou 2024. Et bref, EDF a finalement été condamné que cette année, que en 2026. Ce qui montre la temporalité des mobilisations à plusieurs angles, le parcours de combattantes et combattants en justice, le fait de se mobiliser sur le terrain, de faire des observations et des mesures sur une durée de 1997 à 2026, et de pas cesser, parce qu'une condamnation en justice ne doit pas mettre fin à ces mobilisations. Il est quand même assez fréquent d'observer que les personnes sont épuisées, individuellement, collectivement. Et quand je dis les personnes, ce sont les scientifiques, les personnes qui participent à toute forme de mobilisation et d'observation. Dans votre travail et votre carrière de sociologue sur les pollutions, comment vous avez pu regarder et analyser ces épuisements, ces fatigues, parfois ces disparitions, ces continuités?
0: Je vais répondre, mais j'ai juste une précision sur les diverses condamnations de l'État. Il y avait eu quand même préalablement à la condamnation récente une mise en demeure et une obligation, voilà, de prendre des mesures qui ont été actées par l'État. Et EDF a été obligé de s'engager dans une expérimentation pour réduire, enfin en tout cas lisser ses rejets. Avant, ils pouvaient turbiner de l'eau douce et puis la rejeter en très grande quantité, brutalement, ce qui provoquait des chocs parce que la faune et même la flore n'est pas en capacité de s'adapter très très vite à des changements de salinité. Donc en lissant, finalement, on donnait une petite chance au milieu de ce... de s'ajuster, sinon de s'adapter, mais voilà, de partir peut-être. Donc cette expérimentation, elle a été positive, même si ses effets ont été limités. Et c'est pour ça qu'on a une condamnation plus récente. Et c'est un peu, vous le disiez, voilà, sur le temps long, les temps de Berre, c'est quand même une lutte qui dure, quoi. On a des tas de luttes, on a des ZAD, on a des mobilisations, ça prend du temps. Les temps de Berre, c'est pas une ZAD, mais c'est une lutte de très long terme. Alors, dans les associations, vous avez des gens très très inventifs, hein, vous avez des nageurs, je pense à Gérald Fuxa, vous avez des opérations de replantage de zostères, ça c'est l'opération Zorro, enfin des gens assez astucieux qui prennent les devants à la fois pour attirer l'attention et puis pour s'engager dans des opérations de restauration des milieux. Ça, c'est assez original. Donc, eux, ils tiennent, prennent de l'âge au fil du temps, mais ils tiennent bon parce qu'ils sont attachés à cet étang et à l'idée de lui offrir un autre avenir que ce qu'il a connu. Après, oui, l'épuisement. Alors, c'est pas forcément une question que moi j'ai traitée directement, mais la question de l'épuisement dans les mobilisations, c'est une observation qui a été faite par plusieurs de mes collègues. On peut pas être tout le temps mobilisé. Et même moi, enfin, c'est pour ça que je parle d'ethnométhode, c'est-à-dire que les gens, ils peuvent aller, comme ils l'ont fait contre l'incinérateur de Fos, à des manifestations, s'enchaîner aux grilles, se faire taper dessus par les CRS qui arrivent, etc. Ils le font quelques mois, quelques années, puis la vie quotidienne reprend son cours. Donc comment on continue à agir? Et c'est là où je pense que les instituts éco-citoyens ont un rôle, parce qu'on n'est pas forcément obligé d'attendre d'aller au conflit, parfois violent, et à s'épuiser pour espérer changer la donne. Donc ce type de participation, je ne dis pas qu'on est en train de discipliner les mobilisations, mais sur le temps long, c'est quand même plus viable que des mobilisations aiguës, comme ça, des rapports de force. Il faut des rapports de force à certains moments, mais ça ne peut pas durer. Et donc, sur le temps long, comment on travaille à remettre du dialogue? Là où très souvent, vous avez des gens qui sont à couteau tiré, qui ne se parlent pas. Donc, vous pouvez produire de la donnée, mais finalement, les administrations vous disent ce n'est pas comme ça qu'il fallait faire, vos données ne valent rien. Enfin, voilà, et puis, personne ne se parle. Et quand l'administration produit des données, et elle le fait parfois, elle fait même souvent des recherches et elle produit des données de qualité, eh bien en face, vous avez des citoyens qui n'y croient plus, enfin qui ne font plus confiance. Donc comment on remet du dialogue? On se met autour de la table, on se met d'accord sur des protocoles et on produit des données qui, in fine, vont un petit peu obliger les gens qui ont participé à leur production. C'est ça qu'on est en train de jouer, notamment avec l'Institut éco-citoyen de l'Aude, puisqu'après avoir observé celui de Foss dans son développement, je suis devenue présidente de l'Institut éco-citoyen de l'Aude à la demande de ceux qui l'ont fondé. C'est pas du tout moi qui est à l'initiative de cet institut, c'est vraiment des habitants qui se sont heurtés à cette situation de blocage. Et de rapports de force qui s'épuisent. Et comment, leur question c'était ça, comment on remet du dialogue et on se retrousse les manches pour produire de la donnée en se disant que cette donnée-là, parce qu'elle aura été produite d'une certaine manière, à partir des questions des habitants, eh bien, elle va permettre d'enclencher une forme d'action publique de précaution, quoi, pour qui sera bénéfique.
1: Je suis très chanceux parce que vous faites parfaitement la transition vers la future émission radio qu'on aura avec Eau et Rivière, une association en Bretagne qui va lancer sa campagne sur la qualité des eaux de baignade maritimes, mais aussi les eaux de l'intérieur des terres, donc qui reprend les données produites par l'administration, par l'Agence régionale de santé, mais qui leur applique une grille de lecture qui est celle de l'OMS, l'Organisation mondiale de la santé. Et du coup, la qualité des eaux de baignade rendues n'est pas du tout la même. Et évidemment, on se posera la question de... comment peut-on, c'est pas peut-on, c'est comment peut-on passer à l'action et produire par nous-mêmes, nous qui habitons près de ces eaux de baignade, des données qui viendront en friction ou parfois en contradiction avec les données produites par l'ARS. Donc je vous remercie Christelle pour cette transition. du coup, j'en oubliais ma dernière question que j'avais en tête. C'est pas
0: sur les eaux de baignade. Je vous laisse réfléchir. Peut-être que je vais répondre.
1: Non, c'est pas forcément sur les eaux de baignade, mais voilà ma dernière question. En discutant avec vous au téléphone pour convenir de cette discussion que nous avons, vous me disiez que vous êtes actuellement en travail d'écriture. C'est indiscret de vous demander sur quoi porte cette écriture sans tout dévoiler.
0: Non, c'est pas indiscret. Bon, c'est pas forcément très excitant. J'écris un recherche européen pour essayer de trouver des fonds pour continuer à travailler avec les instituts éco-citoyens. Donc c'est pas la littérature sociologique à ce stade, mais j'espère que ça le deviendra.
1: Et ben bon courage parce que c'est vraiment pas simple d'écrire des dossiers de demande de financement. Et voilà, on est à plus de 70 minutes de discussion. Ça fait beaucoup, ça peut être fatigant. Et vous dire grand merci.
0: Ben merci à vous pour cette discussion.

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Vous êtes toujours dans Liminal, l'émission des luttes des eaux en direct sur Pinode, en DAB+, à Mulhouse et à Paris. Merci beaucoup aux personnes à Nantes de Hyperlien et la Soping d'avoir permis qu'on étende un peu notre plage horaire pour continuer à déployer nos blabla, nos discussions de Liminal saison 2. C'était un petit morceau qui s'appelle Today is the Day par Subliminal, et oui, ça ne s'invente pas, featuring Miss Judged et Isoreni, qui date de 2020, qui est sous licence Creative Commons by Non-Commercial. Et donc, dans cette saison 2 de Subliminal, nous avons de Liminal, je m'en mêle les mots, nous avons ouvert un volet, un Subliminal, comme le nom du groupe que nous venons d'écouter. Du coup, pour vous en parler, je me mets sur le balcon afin de faire un bain de soleil. Ce volet s'appelle « Vivre et habiter en pollution au pluriel ». Et aujourd'hui, nous étions avec la chercheuse sociologue Christelle Gramaglia. La semaine dernière, nous étions avec Jean-Luc, apiculteur, amateur et personne très vigilante sur les pollutions de l'eau, ainsi qu'avec le coordinateur du réseau éducation à l'environnement Pays de Fougères, Ludovic. Et nous avons parlé aussi de forte mortalité piscicole suite aux pollutions des rues et des ruisseaux transformés en littéralement en vinaigre vu les taux de pH. Et donc nous essayons de poursuivre ce volet vivre et habiter en pollution au pluriel, puisque très très bientôt, non pas jeudi prochain, je vais expliquer pourquoi, mais très bientôt nous serons, comme annoncé, avec l'association bretonne Eau et Rivières. Nous parlerons de la commission locale de l'eau et du SAGE, le schéma d'aménagement en gestion de l'eau, que nous avions déjà rencontré en janvier de cette année à l'occasion d'une manifestation pour cet organe de démocratie locale. Nous prendrons des nouvelles de cet organe de démocratie locale qui est mis au ralenti par des décisions politiques issues du Premier ministre, voire même par des arrangements politiques, notamment avec la FNSEA, qui est presque mis sous tutelle, et des conséquences que ça a dans un bassin d'habitation qu'est la métropole de Rennes, ou autrement appelé aire d'attractivité et de vie de Rennes, notamment par le cabinet d'urbanisme Audiard, qui annonce le doublement de la population de la métropole de Rennes et d'Ille-et-Vilaine à l'horizon 2040, c'est-à-dire seulement dans 14 ans. Et donc, quelles sont les conséquences de cette mise au ralenti, voire à l'arrêt de cette commission locale de l'eau et du SAGE ? Et ensuite, nous parlerons des eaux côtières, puisque Eau et Rivières Bretagne lance sa campagne qui s'appelle La Belle Plage. Il y a un jeu de mots, c'est La BE2LE Plage, mais c'est aussi une forme de label qui n'en est pas un, dont j'ai parlé tout à l'heure. Et nous parlerons évidemment de continuer à vivre et habiter, des loisirs en pollution, mais aussi des industries à l'origine de ces pollutions et d'autres phénomènes. Pourquoi il n'y a pas d'émission liminale la semaine prochaine à 13h ? Eh bien simplement parce que nous avons deux après-midi d'ateliers dans le cadre du festival Nothing to Hide Decentralize, où nous animons des ateliers pour se protéger soi-même et se protéger collectivement numériquement lorsqu'on fait des enquêtes sur l'environnement, mais aussi pour nos vies sociales, familiales. C'est important de penser nos relations à travers ces interfaces, ces appareils que nous portons dans nos poches, alias les débilophones, ou les ordinateurs et tous les logiciels et Internet et les autres réseaux qui constituent les technologies de la communication et des télécommunications. Et en fin de soirée, il y aura ce jeudi prochain et vendredi prochain deux émissions en direct, en public et dans un jardin à la Kermesse à Rennes, rue de Verne, pour parler de ce qu'on a fait la journée, de perspectives et probablement avec des invités. Si vous souhaitez passer, allez-y, venez, ce sera avec grand plaisir. Les ateliers sont sur inscription pour gérer le nombre de personnes, mais les soirées radio de 19h à 20h sont ouvertes jusqu'à ce que le jardin soit rempli. Voilà, voilou pour le côté programme. Aussi, si vous désirez parler de votre vie en pollution, quel que soit l'endroit où vous résidez et où vous vivez, eh bien, vous pouvez nous contacter à l'adresse mail radio@extra-hack.org, radio extra-hack.
hack.org. Écrivez-nous et on s'arrangera pour se rencontrer et discuter ensemble de c'est quoi vivre en et habiter en pollution. Quoi de neuf et quoi d'autre ? Oh si, j'avais envie de placer depuis ce balcon et le bain de soleil avec les fleurs et un whirligig, vous savez ces petites éoliennes qui tournent au vent fabriquées par les enfants, je vais y revenir après. J'avais envie de placer cette citation de Wittgenstein, ce philosophe que j'aime beaucoup, que j'ai beaucoup lu dans nos émissions radio diverses et variées. Wittgenstein avait écrit Le Précipice, mais surtout et aussi il avait écrit Les limites de mon langage signifient les limites de mon monde. Ah, pourquoi je pose ça ? Parce que j'y ai beaucoup pensé dans cette discussion avec Christelle Gramaglia, et aussi qu'avec la radio, ben on utilise le langage oral, on passe par des interfaces numériques, mais on diffuse aussi du contenu culturel, des morceaux de musique. Il y a donc différents morceaux de langage qui permettent d'exprimer différemment ce qu'on pense, ce qu'on voit, ce qu'on perçoit, ce qu'on imagine et ce qu'on a envie de transmettre. Ça prolonge un peu plus loin les marginalités du monde dans lequel nous souhaiterions débattre et habiter. Qu'est-ce qui nous reste à faire dans notre programme de la journée ? De dire que tout à l'heure, juste après nous, le déluge, non, je plaisante, il y aura un direct depuis Nantes, justement depuis Hyperlien, avec l'association Ping, qui en plus tient son assemblée générale aujourd'hui. Du coup, j'ai envie de faire un petit teaser pour ce qui concerne les activités de Hack2Zoo, puisque nous prévoyons de faire une rencontre radiophonique autour des radios et des émissions radio environnementalistes, en soutien aux luttes ou en intervention directement dans les luttes environnementales, en octobre 2026 à Nantes. Donc retenez bien ça, vous pouvez suivre les informations sur notre forum.hack2zoo.eu. Si vous y allez, vous verrez aussi que l'OTAN, l'organisation du traité de l'Atlantique Nord, cette organisation militariste qui a notamment bombardé Sarajevo, Novi Sad, la Libye et l'Afghanistan, a annoncé installer un centre stratégique de l'intelligence artificielle à Rennes. Donc on va aussi travailler sur ce sujet-là. On est loin de se sortir les fesses des ronces, et j'aurais pu dire de plus gros mots à la radio, parce que c'est notre radio et on en fait ce qu'on en veut et ce qu'on en peut. Je vais peut-être passer par un moment de remerciement avant de terminer en musique pour passer la main à nos amis et camarades nantaises et nantais. Les remerciements, le tout premier va évidemment à Christelle Gramaglia, avec qui j'ai eu le grand plaisir de discuter et qui a pris du temps. Et le temps, c'est précieux et parfois il est raréfié dans le monde de la recherche pour plein de raisons de pression économique, sociale et politique. Donc grand merci Christelle d'avoir pris du temps pour déployer toute cette parole et ces explications avec nous dans notre émission liminale. Merci à Hic qui tient toujours les manettes de la technique à distance de notre radio sur pinot.org. Encore merci aux amis et camarades de Nantes pour avoir légèrement négocié l'extension de notre plage horaire de diffusion pour cet après-midi. Voilà, c'est déjà pas mal comme remerciement. Je ne vais pas faire une liste trop longue, sinon je spoilerai les émissions à venir. C'était donc Liminal par Hack2Zoo, l'émission des luttes des zoos. Les jeudis, presque tous les jeudis, ou un jeudi sur deux, ou quand on peut, quand on veut. Je vous rappelle que les invitations à venir discuter de vivre en pollution sont ouvertes. Et je vous avance maintenant un petit morceau qui s'appelle « Deux mamans » par Bloomis, qui date de 2005, je crois, qui est sous licence Creative Commons by Non-Commercial Non-Derivative. Et on finira, évidemment, parce qu'on a commencé l'émission avec, juste en illustration, avec The Inkspots, I Don't Want to Set the World on Fire, qui lui est dans le domaine public. Je vous remercie grandement pour votre écoute et je vous dis à très vite.

0: Voilà, alors, bonjour. Bonjour, bonjour. Donc, on est ensemble pendant 3 heures moins 15 minutes sur petitrenote.org et en direct ici à Hyperlien. On est jeudi 21 mai. C'est les Open Ateliers qui nous amènent vers l'AG et vers le réchauffement climatique. Donc, on est très content d'accompagner ce changement. Et avec nous aujourd'hui, on a d'abord Thierry Gâteau qui va se présenter. Pour cette dernière émission sur les Fab Labs, on va clore le dossier Fab Lab. On pourra enfin ne plus en parler à 17h45. Donc il nous reste 2h45 pour parler des Fab Labs. N'hésitez pas, Xavier, à distance, si tu as des questions. Je sais que tu es absolument fan des tiers-lieux des Fab Labs depuis Rennes. Faut pas hésiter. Et puis on passera de temps en temps des extraits de différents créations sonores ou podcasts qui ont été réalisés dans l'année, notamment un petit documentaire réalisé par Laurence lors des rencontres en Power Lab avec plein de jeunes pendant 15 jours, et puis peut-être un bout d'interview de Vincent Lostanlin pendant les rencontres Extract. Bonjour Thierry.
1: Bonjour Julien.
0: Tu peux prendre le micro si tu veux, complètement à la main. Ça va?
1: Oui, ça va bien.
0: Ouais. Est-ce que tu es content d'être à Nantes?
1: Je suis très content d'être à Nantes, particulièrement aujourd'hui.
0: Est-ce que tu veux que j'arrête le petit bip-bip derrière?
1: Moi, ça me dérange pas.
0: Ok, bon, bah, je laisse le timecode en dessous. Qui tu es? D'où tu viens? Qu'est-ce que tu fais là?
1: Que fais-je? Dans quelle étagère? Comme
0: ouais, voilà.
1: Ben bonjour, moi je m'appelle donc Thierry Beaupré-Gâteau. Figurez-vous donc, je suis Montréalais d'origine, okay. Québécois d'origine, donc en séjour à Nantes en tant que professeur comme vous dites, enseignant-chercheur, professeur des universités, je ne sais pas trop comment vous. Je travaille à l'Université du Québec à Montréal. Et je suis en séjour de recherche d'une année. Donc je suis arrivé en septembre, puis je repars en septembre.
0: Okay.
1: Donc je suis à mi-parcours. Et puis je m'amuse beaucoup à Nantes.
0: Et tu étais déjà venu à Nantes
1: Oui. Le choix du séjour de Nantes, c'est aussi lié au fait que j'ai beaucoup d'affinités avec cette ville depuis de nombreuses années. Notamment parce que j'ai des amis très proches ici, puis j'ai dans mon histoire de vie, j'ai été musicien, puis j'ai fait de la tournée autour de Nantes, dans les bars, les cafés-concerts, dans les débuts des années 2000, donc je fréquente les lieux depuis longtemps. Puis, en devenant professeur, j'ai été amené à travailler ici en tant que chercheur, où j'ai été amené ici pour certains projets, notamment autour de on appelait à l'époque le virage numérique peut-être, ou le projet, si on veut, politique et urbanistique de développement de l'île de Nantes autour des technologies et de l'innovation et de la créativité, pour dire les choses d'une certaine façon.
0: Est-ce que tu peux décrire peut-être plus précisément ce que j'ai commencé à comprendre qui était ton axe de travail sur le lien entre les artistes en résidence, la question de la commande en lien avec une entreprise, qui est peut-être ce travail un peu précis?
1: Oui. Ce qui m'amène ici en ce moment, c'est essentiellement deux projets de recherche qui tirent un petit peu leurs ancrages quand même dans ce concept de créativité, de lieu de créativité, de lieu créatif. Moi particulièrement, je travaille sur les centres d'artistes et directement sur les centres d'artistes autogérés. Et donc sur les pratiques de création en résidence de création. Et puis spécifiquement dans ce projet-ci, on travaille sur les résidences de création qui ont lieu dans les entreprises, donc délocaliser des centres d'artistes autogérés qui sont le sein traditionnel des résidences de création. Et donc, il y a beaucoup de réflexions dans le dans l'économie de la créativité, sur comment peut-on créer des maillages entre les milieux industriels et les milieux artistiques, particulièrement chez nous, au Canada, au Québec, où les pressions, si on veut, de professionnalisation des artistes et d'autonomisation. Enfin, il n'y a pas d'intermittence chez nous, par exemple. Oui. Donc, être artiste, au Canada est forcément être un travailleur indépendant. Oui. Donc, travailleur indépendant dit qui contribue de lui-même à son propre...
0: On s'était croisé au Mans lors de Le Mans Sonore, là, l'événement autour de la création sonore. Lors d'une table ronde, justement, il y avait plusieurs Canadiens québécois.
1: Oui, exactement.
0: Qui présentaient des lieux. Est-ce que tu peux en décrire quelques-uns?
1: Dans ce cas-ci, là, on parle dans ce cadre-ci, on parle spécifiquement des lieux de création qui sont des centres d'artistes, et particulièrement des centres d'artistes en art sonore. C'est le sujet de la table ronde, puis une certaine évolution des centres d'artistes. Autogérés, en fait, ce qu'on appelait les centres d'artistes autogérés chez nous, qui est une forme organisationnelle qui, je pense, n'existe pas de la même façon ici, mais qui était, entre autres, une façon, justement, d'autonomiser le travail des artistes sous forme de collectivité. Ça peut ressembler peut-être à ce que le principe de l'association aussi,
0: oui,
1: où c'est des membres et des participants qui sont en autogestion, en fait, du lieu. Donc, un centre a une certaine mission, par exemple. Là, on parlait d'Avatar beaucoup à ce moment-là. Je me souviens bien, des centres d'artistes, particulièrement en son, un centre d'artistes Avatar qui est à Québec, la ville de Québec. Et puis donc, il y a eu cette initiative d'organisation collective, si on veut, pour essayer de gagner sa croûte comme artiste, et non pas en forme d'entrepreneur privé, mais de forme d'entrepreneur collectif, si on veut.
0: Ouais. Et c'est dans les espaces dont tu parles, là il y a Cécile, je sais qu'elle travaille un peu dans des réseaux artistiques, c'est des ateliers partagés, où chacun a son box.
1: Il y a plusieurs formes, là. Il y a des ateliers partagés. La forme d'atelier est souvent une forme de prestation de service où on loue des espaces, en fait. Donc, c'est une forme. Mais les centres d'artistes autogérés, c'est un membriariat. Donc, c'est une participation, une adhésion, en fait. Donc, il y a différentes formes de lieux, différents types de lieux, différents types d'équipements, puis souvent sont dédiés à une forme d'art ou en fait. Donc ça c'est un des aspects, c'est l'aspect fondamental, si on veut, historique de modèle organisationnel qui est canadien, en fait, hein, qui date des années 70-80.
0: Ah oui.
1: Et évidemment, plus on va dans cette logique de libéralisation ou néolibéralisation du travail, et puis particulièrement celui des artistes, la forme de l'entrepreneuriat collectif ou l'association qui était essentiellement financée par des fonds publics, demande des preuves de rendement, de rentabilité, des redditions de comptes, et donc impose une certaine façon d'avoir des conseils d'administration à partir des années 80-90. Ce qui fait qu'il y a une transformation complète des structures organisationnelles, parce que maintenant les membres deviennent, en fait, si on veut faire très très court, à force d'avoir un besoin d'avoir une direction unique, hiérarchisée, avec un conseil d'administration, pour avoir une légitimité auprès des financeurs, nécessairement les membres qui ont de moins en moins de pouvoir, moins en moins de pouvoir participatif, ils deviennent plus ou moins des demandeurs de services d'un centre. Donc, les centres deviennent plus ou moins des prestataires de services. Je fais l'histoire très courte, mais qui a transformé complètement la façon de faire. Et donc, plus les conseils d'administration ont des tentacules, si on veut, dans le domaine privé, plus les formes d'indépendance financière des centres dépendent du privé.
0: Okay.
1: Donc, on transforme complètement les modèles d'affaires, pour employer ces termes. Et donc, ce qui se passe, c'est que il y a une des façons ou une des stratégies qui est employée, c'est d'établir des partenariats avec des entreprises privées ou des espaces privés ou des fonds privés. Donc,
0: espèce de coworking.
1: Espace de coworking, par exemple.
0: Parce que du coup, j'imagine que sur de 80 à nos jours, les pratiques artistiques des membres ont évolué aussi.
1: En effet, les pratiques des membres évoluent, puis Mais là, ce qu'on voit en ce moment, ou ce qu'on étudie particulièrement en ce moment, c'est ce retour, cette reprise en charge des activités de gouvernance par les membres, cette volonté de reprise en charge des activités de gouvernance par les membres.
0: OK. J'ai une question dans le chat, hein, on fait le direct. Ouais. C'est Xavier qui dit que c'était les années Tina, There is no alternative, Thatcher, Reagan.
1: Ouais.
0: Comment cela a été vécu par la scène au Québec, alternative, cette époque-là?
1: Ma question intéressante, c'était chez nous, on avait Mulroney dans la file, qui est le parti conservateur avec à peu près la même idéologie. Progressiste conservateur, qui s'appelait même.
0: Oui.
1: On est exactement dans ces années-là, hein, dans cette espèce de mouvement de résistance qui, à force, de ne pas pouvoir survivre.
0: Oui, il dit, vous n'avez pas le choix de faire affaire avec le privé. À l'époque, puisqu'il n'y a pas le public, il n'y a pas de fonds publics, j'imagine.
1: Il y a des fonds publics quand même, mais il y a des fonds publics, mais les fonds publics sont. Il y a deux transformations importantes qui arrivent dans ces années-là. C'est la transformation des financements de fonctionnement, c'est-à-dire qu'on a un financement pour le fonctionnement d'un lieu, et donc avec les membres qui l'occupent, vers des financements par projet.
0: Ah oui, OK.
1: Ce qui fait
0: par production.
1: Donc là, à partir de ce moment-là, mais c'est plus la pratique de création ou le développement d'une pensée ou d'une certaine pratique, mais c'est la preuve la preuve productive, en fait, hein, c'est donc les accomplissements de projets et le nombre de projets qu'on est capable de fournir ou de produire dans une année, qui deviennent qui rentrent dans les critères d'évaluation, dans les preuves de productivité, en gros.
0: Et c'est vrai que nous, à Nantes et en France, on est très, très dans une logique de mimétisme par rapport aux États-Unis et au Canada. On essaye de refaire la même chose. Petite parenthèse, mais le numérique, c'est un peu le développement du numérique et de l'accès aux technologies de l'information en France a été calqué sur l'accès à... américain, voilà, bref. Et du coup, là, le fait de toi de te délocaliser, de voir un peu comment ces enjeux que tu viens de décrire, il y a des choses qui se ressemblent, des choses qui sont un peu différentes.
1: Assurément, mais c'est parce qu'il y a deux volets là, dans les recherches qu'on fait. Il y a celle de la pratique de création. La différence fondamentale, parce que je vois justement ici, par exemple, hein, si on peut voir, plus particulièrement à tout ce qui est la pression de développement des technologies, particulièrement, et les financements publics qui sont très orientés vers le développement des technologies, donc finalement, beaucoup un gros virage en art numérique qui s'est fait chez nous. La différence ici, si je reste vraiment dans les structures organisationnelles qui permettent les pratiques de création, cette histoire-là des centres d'artistes qui deviennent plus ou moins des entreprises, fonctionnant comme des entreprises. Ça, j'avoue que le système associatif, par exemple, ici, est quelque chose qui me paraît encore protégé, pour lequel il y a encore
0: six mois.
1: peut-être, mais bon, je sais pas, il y a beaucoup de transformations dans le monde en ce moment, donc j'avoue que c'est difficile de prévoir ce qui va arriver. Ça c'est une chose qui m'intéresse pas mal parce que ça existait dans les cultures plus underground ou en art, des formes d'art qui sont pas nécessairement disciplinaires ou institutionnelles. Pour répondre à la question de Xavier en ligne,
0: tout à fait.
1: Parce que quand on pose cette question-là sur les financements des arts émergents ou les financements publics existent dans certaines scènes ou certains lieux qui ont des reconnaissances institutionnelles ou au moins par les pairs. C'est plus difficile de financer d'usines punk faites dans un sous-sol que de financer un centre de création littéraire qui fait des zines punk dans un sous-sol, mais pour lequel il y a une collectivité reconnue. C'est pas nécessairement les mêmes. Puis chez nous, probablement comme ici, parce qu'il y a toujours ce flou-là. En ce moment, moi, je m'intéresse aux arts médiatiques, aux arts numériques, aux arts médiatiques, aux arts visuels, à la musique expérimentale. Mais si on pense à la musique, c'est une industrie depuis des siècles et qui fonctionne comme une industrie avec un marché et tout. Là, donc c'est pas.
0: Complètement.
1: Faut faire attention pour moi de séparer vraiment les deux.
0: Après, en fait, depuis qu'on s'est croisés, là, nous, qu'on se croise, on fait des jam sessions de temps en temps le mardi, là, en lien avec Lucam, on viendra sur la partie création sonore après, peut-être. Ça a réouvert quand même ce chapitre du Fab Lab, là, où ça m'est revenu. Du coup, là, on est dans un lieu où, finalement, les gens qui sont ici, on ne sait pas trop s'ils sont artisans, artistes, citoyens, ou rien du tout, ou tout ça. C'est un peu ça, normalement, l'esprit, on peut dire, mélangé à Curespace Fab Lab, quoi, on va dire, à la sauce logiciel libre. Et du coup, ça m'est revenu qu'au début, dans notre dynamique Fab Lab à Apping, on avait une pratique artistique et on s'est mis à filer des coups de main à des artisans, quoi, en gros. Et de dire pourquoi, en fait, on ferait, nous, la séparation d'un truc qui n'est pas forcément séparé, quoi. Parce que, du coup, il y a un rapport à la technique qui est bien particulier. Et... j'ai pas vraiment de questions là, en fait, je suis en train d'y réfléchir en même temps, mais ce que t'expliquais, le sujet de conversation que vous aviez en janvier au Mans, là, c'était beaucoup plus sur la question de la gouvernance des lieux, et du coup comment on crée des communautés, enfin on crée un espace communautaire aussi. Et ça, c'est pas dans le spectre de la recherche, j'ai l'impression, quand tu viens ici, sur les ICC à Nantes. On t'a pas dit, tiens, faudrait inspecter la question des Fab Labs, ou c'est fini ça. On parle plus.
1: On n'en parle plus des Fab Labs. C'est assez fortuit en fait, hein, parce que nous, quand on s'est rencontrés, c'était pour moi j'étais là pour l'idée de recherche par rapport au son, puis au centre d'artistes en son, mais aussi par rapport au son, parce que on en reparlera de la partie plus création. Mais ce qui m'intéresse dans l'idée de Fab Lab, c'est aussi parce que bon, j'y m'y suis frotté un peu malgré moi à travers mes études. Puis ça a été un peu vu monter un peu en épingle il y a une vingtaine d'années, 2012, 13, 14, 2011,
0: 2011 ouais, 2000, ça,
1: comme étant une solution la littérature en géographie économique, puis en urbanisme, en économie urbanistique, pour dire les tiers-lieux, les Fab Labs, tiers-lieux au sens même très large, il y a un retour de... Les économistes se sont mis à triper sur les communs, mais sans vraiment parler des communs, mais en parlant plus de production collective qu'on pourrait quand même capitaliser. Donc, il y a eu cette espèce de moment où on disait la technologie va servir à rassembler les gens, leur permettre de découvrir des choses. Puis, en gros, ma grosse critique de la littérature là-dessus, en économie, c'est de dire, mais qu'est-ce que vous faites là en ce moment? Vous essayez de théoriser un objet de commun pour voir à quel point il peut produire dans l'économie capitaliste. Parce qu'il y a une espèce de paradoxe un peu étrange dans l'idée même de cette espèce de promotion que les villes ont fait pour devenir des villes créatives, de se fabriquer des Fab Labs, de se faire reconnaître par le MIT, puis après ça, de pouvoir avoir du fric des gouvernements. Ça me paraît une grosse stratégie à cette époque-là de développement économique pour les villes, en gros.
0: Après, je me dis, le lien avec les lieux d'artistes, les résidences d'artistes et les lieux de fabrication, c'est que peut-être qu'on pourrait presque imaginer que l'envie initiale des gens qui s'incluaient là-dedans, c'était de se dire, on a beaucoup de lieux de diffusion, de démonstration finaux, toi, dans la création, et pas trop

0: là, mais il y a un respect en moins que ben, bon, j'ai vu un peu en France comment ça s'est passé, puis particulièrement à Nantes, comment le projet des halles ici a été bon, avec cette espèce de mariage avec la French Tech, les startups et les Fab Labs. Et j'étais en Belgique aussi à ce moment-là, à Liège, qui a mis au centre même de cette définition de l'économie, l'innovation et la créativité. Donc on était vraiment dans cet esprit-là, que les centres d'artistes et les Fab Labs faisaient partie de l'économie, puis allaient régénérer l'économie par la créativité, etc. Mais il n'en reste pas moins que je suis pas un spécialiste, j'avais rencontré aussi Chris Anderson à ce moment-là, qui était lui un gourou des makerspace.
1: Ouais.
0: La philosophie des makers, puis tout ça, tu sais. Et puis, j'ai pas le choix de penser qu'en fait, c'est un libertarien. Tu sais. Puis, que l'idée qu'il y a derrière cette philosophie-là, c'est quand même de fabriquer son propre bunker, puis un peu à la...
1: D'attendre la fin.
0: Ouais, les capitalistes des ranchs américains des années 50. Là, tu sais. Ouais. Fabriquer tes armes, puis fabriquer ton
1: opinel.
0: Puis pour te défendre, parce que de toute façon, tu sais, puis idéalement, aller sur une autre planète le plus vite possible avec des gens comme toi. Donc, il y a comme ce double discours-là derrière la philosophie des makers, qui est à la fois celle de... Ah, on va créer ensemble, puis on va se partager la connaissance, puis on va développer une intelligence collective.
1: Ben oui, il y avait cette fameuse phrase de Felipe Fonseca, qui n'est pas du tout connue, un Brésilien qui disait qu'il y a une différence entre un hacker et un maker. Un maker, c'est un hacker qui gère des fichiers Excel.
0: Oui.
1: Bon, voilà, bon. Et nous, on a une chaise devant nous, là, dans le lieu où on est, à l'Open Atelier, qui s'appelle Faker, justement.
0: Ah,
1: qui est une blague sur la chaise, mais maintenant, il n'y a que hacker, A-K-E-R, parce que le F est tombé. De fake news. Donc, je fais une petite parenthèse pour dire qu'on est toujours à l'Open Atelier. Il y a Irvine qui vient d'arriver, là, qui anime d'habitude les ateliers de live coding. Donc, il arrive toujours à l'heure. Hein. Voilà, parfait.
0: Non,
1: tranquille. Et puis, autrement, il y a une quinzaine d'adhérents, adhérentes en train de faire des choses très, très intéressantes. Et Irvine, ça se pointe au plateau radio. Voilà, il est là pour ça. Puisque nous, la radio, ça nous ennuie. Mais l'ennui, c'est la production. Et du coup, on est dans un monde industriel de l'ennui, ici. On produit de l'ennui, en fait.
0: C'est pour ça que je viens.
1: Non, il est 15h07.
0: Ah, ça fait plutôt une heure.
2: J'ai eu un coup de...
1: Je me suis pas... du coup, là, on faisait une discussion sur... où est-ce qu'on en était déjà
0: Hacker, maker, faker.
1: Hacker, maker, faker, lieu artistique, autogestion. Oui, les métropoles qui toutes voulaient avoir à un moment donné l'intégralité des composants de la créativité, un Fab Lab, une French Tech, et ultra concurrentiel entre les villes.
2: Les tech shops,
1: ça existe encore? Bah non, alors vas-y, tu peux prendre le micro.
3: Il y a eu un moment, surtout à Pink, quand il y avait des discussions ou des événements collectifs pour se retrouver, il y avait un peu hackerspace en trois couches, en trois kernels.
1: Ouais.
3: Hackerspace, Fab Lab, Tech Shop. Et j'ai l'impression que le Tech Shop s'est un peu transformé en Fab Lab industriel, Fab Lab de...
1: De mémoire, Tech Shop, c'est une marque déposée, quoi. C'est les McDo, quoi. Ils avaient fait une proposition à l'État français pour déployer 20 tech shops en France. Et du coup, la ministre à l'époque, Fleur Pellerin, avait convoqué quelques Fab Labs phares en disant « Mais est-ce qu'il faut vraiment accepter cette invasion américaine ?» Et nous, on avait eu la bêtise et la naïveté de dire « Non, non, il faut produire local. » Et du coup, elle a dit « Je vais soutenir un appel à projet pour soutenir les Fab Labs. » Et du coup... L'article de Uzbek Erika de l'année dernière qui dit où en sont les Fab Labs, c'est ces 14 fameux Fab Labs qui ont été soutenus par ce projet politique, qui ont en général disparu parce qu'en fait, ceux qui avaient répondu, c'était genre l'IRT Jules Verne ici, l'Institut de Recherche et Technologie, qui n'avait pas forcément besoin d'avoir ce financement-là et qui n'était surtout pas du tout équipé pour accueillir des citoyens. Toi. Il faut trois cartes d'identité.
3: Ouais. Mais là où je voulais en venir, c'est le côté où, par exemple, mais là, c'est vraiment d'un point de vue... sémantique.

0: Laura Merlin qui à un moment faisait de l'impression 3D sur Nantes et des outils. Enfin voilà, ça faisait un peu tech shop quoi, même au niveau des Fab Labs. En fait, c'est qu'est-ce qui fait le lien entre des espaces dans lesquels, et je sais pas, bizarrement, c'est ce que je pensais aujourd'hui, c'est le Fab Lab, il est charté par rapport à des choses très précises, mais c'est vrai que quand le roi Merlin, pour ne pas les citer, a dit on va faire ça, ben au niveau en tout cas des Fab Labs, il y a eu une réflexion à se dire ah, il se passe la même chose quelque part, alors que en fait c'était possiblement juste un espace où il y avait de la création.
1: Complètement. Tu vois ? Alors mon idée c'était de dériver vers le copyleft et l'art libre dans pas longtemps, et donc du coup c'est vraiment une belle perche que tu me tends, c'est que à l'origine dans les 5 critères des Fab Labs, il y en avait un qui était de dire il faut absolument que tous les projets qui ont lieu dans l'espace, quel qu'ils soient, numérique, du bois, tout ça, ils soient documentés. Mmh. Et que tu aies les sources, toi. Du coup, c'était une espèce d'utopie de dire on va produire du code ouvert, quoi. Qu'on laisse dans le. Et nous, au début, je me rappelle, on s'était dit, tiens, le wiki ressources, on pourrait le mettre accessible que dans le lieu. Ou à un mètre autour en wifi, toi. Pas sur internet, puisque du coup, c'est des ressources localisées, quoi. Donc c'était ça la différence. Un magasin qui dispose du même matériel et un endroit où on t'accompagne et tu te dois en fait de...
0: C'est vrai, carrément.
2: Puis j'imagine aussi que l'intérêt pour un magasin, par exemple, d'avoir des dispositifs est beaucoup plus pour se créer une clientèle puis du marketing participatif ou un truc comme ça que créer une communauté apprenante qui s'autonomise puis qui devient émancipé à ce sens-là.
0: Pour ceux qui sont dans les Fab Labs, qui sont des makers, ça existe encore. En fait, je m'en remets à la page, ça existe encore les makers.
1: En fait, avant que tu arrives, on a dit que c'est la dernière émission sur les Fab Labs. Donc c'est pour ça un peu. Mais tu sais que on avait eu des bons contacts avec le roi Merlin, mais ils ont fait ça plutôt dans l'est de la France. En effet, pour le matériel, toi, les composants, c'est pas ridicule d'avoir juste un panneau. Et ce dont on parlait avant-hier, là, en prenant une bière après notre jam session magnifique, c'était le Fab Lab, un des services, avant que ce soit Neil Gesherfield qui prenne en charge le mot Fab Lab, il y avait ce qui était à l'origine, s'appelait le Grassroot Institute, et qui était l'idée d'avoir un service, une réflexion sur l'innovation locale en produisant local des technologies. Donc avoir son bois à moins de 30 mètres, où ils avaient fait tout un moins de 30 km, pouvoir faire son propre tracteur comme l'atelier paysan, etc. Donc il y avait ce truc un peu de connexion à distance, entre dans un périmètre de 50 km, il fallait que tu puisses te fournir dans l'intégralité. Donc toi, le roi Merlin, il est pas loin là. Ça pourrait. Hein. Pas de matériel.
0: Bon. Ouais. Et c'est la fin des Fab Labs.
1: Non, nous, en tout cas, l'eau dans. C'est pour inviter les gens à en parler.
0: Quoi ?
1: On leur dit...
0: J'apprends des trucs aujourd'hui. L'écart n'existe plus. On est dans une utopie. Et Jordan chute, Bardella a une femme présidente.
1: C'est la chute.
0: Reine de quelque chose. Quoi ? je te jure. Moi, à la radio, j'aime beaucoup digresser pendant que le temps que ça se... un truc. Et en fait... C'est aussi une chose que j'apprécie dans le fait de travailler collectivement, c'est que les idées se rejoignent et les informations aussi. C'est-à-dire que bizarrement, là, j'avoue, je viens d'arriver, on se remet à la page. L'archivage se fait aussi par la parole. En gros, il y a des choses qu'on archive. Je trouve que c'est vraiment des lieux pour se remettre à la page, mais qu'est-ce qui est à la page? Mais je vais pas forcément faire ça. J'arrive à la boulangerie, alors les nouveaux pains, qu'est-ce qui se passe? Alors que là, ça valorise le côté est-ce que, pour remettre le copyleft, tout ça, fait partie de ce genre de. Étant donné que j'offre à ma manière de voir ce que j'ai envie d'offrir, quoi.
2: Mais c'est... Je sais pas à quel point on va passer une heure sur les concepts de propriété intellectuelle, mais malgré que ce soit central dans ces trucs-là, juste parce que revenir à l'idée de... Moi, j'étais là en 2012, 2013, 2014... Puis avant que tu arrives, on parlait de cette espèce de buzz qu'il y a eu autour. Puis là, tout le monde s'est lancé. Ça prend des fables. Il y a clairement une volonté économique derrière ça qui est un peu critiquable par moment, mais en même temps, l'idée peut être intéressante. Et ce qui est délicat là-dedans, puis bon, c'est dire tout à l'heure, c'est aussi la façon dont, en fait, le principe de Fab Lab, le principe de mutualisation, ça existait dans pas mal toutes les scènes que j'ai fréquentées quand j'étais jeune musicien à la fin des années 90, 2000. Je veux dire, on achetait un camion, on se le louait, on faisait, tu sais, bon, la mutualisation, c'est devenu un buzz économique, comme une des stratégies de sortie de... c'est la même chose avec, je veux dire, tu parlais des paysans qui réparent des tracteurs. C'est des pratiques sociales normales, disons. Donc, il y a une espèce de yumi, certains acteurs économiques ont mis une focale là-dessus, puis ont créé un modèle d'affaires ou un concept de production, puis tout ça. Puis là, boum, ça s'est institutionnalisé autour du numérique, a priori. Tu sais, c'était vraiment un trip de... puis bon, l'idée qui vient, puis on pourra peut-être parler justement parce que du côté de l'utilisation ou pas des brevets, en fait, parce qu'il y a toute cette question-là dans le début même des open source, le début même des... dans savoir si la propriété... quelle est la réelle propriété d'un savoir-faire de tracteur, là, mais avec des ordinateurs. C'est un peu ça la question. Hein. Donc les Fab Lab, c'est devenu ce buzz-là de technologie, puis mais ça prend une imprimante 3D, en gros, là, tu sais, puis on va pouvoir ramener du monde autour d'une imprimante 3D. Et là, des discussions qu'on a eues aussi, mais je pense qu'ils sont, il y a quelque chose là-dedans aussi, c'est qu'aujourd'hui, je refréquente un Fab Lab, ce que j'avais pas fait depuis. Puis ben, je me rends compte que ben, finalement, il y a des machines à coudre. T'sais. Puis il y a des, il y a du monde qui s'apprenne à coudre des boutons, puis des savoir-faire qui sont des savoir-faire normaux, mais qui sont pas dans exactement.
0: Ah ouais. Exactement. L'écoute.
2: Ça fait pas partie de ce que devrait avoir un Fab Lab pour être dans la charte des Fab Labs. Et donc là, il y a cette espèce de retour. Puis c'est ce que est-ce que c'est la fin des Fab Labs? Ben, est-ce que le buzz des Fab Labs comme lieu technologique de rencontre et d'apprentissage c'est pas fait reprendre par-dessous par des lieux ou des acteurs qui étaient déjà des acteurs du partage de connaissances, de faire communauté, puis de créer une valeur commune aux choses. Puis donc est-ce que c'est pas ça en fait que le Fab Lab aura permis, c'est de mettre au jour finalement des partages de connaissances, de savoir-faire qui n'ont rien à voir avec la technologie au départ.
0: Moi je suis tout à fait d'accord avec toi, mais là ça fait depuis moitié de cette année, qu'on n'est pas encore la moitié de cette année, mais en tout cas depuis janvier, je pense. Rien que le terme Fab Lab, fabrication, laboratoire, c'est ça?
1: Oui.
0: Ouais. Ben, en fait, je pense qu'on est resté beaucoup sur le côté fabrication. Mais en fait, au fur et à mesure, peut-être dans un ancien temps, le laboratoire, il existe beaucoup. Le laboratoire, il existe dans la bouffe, il existe dans la création, il existe... Et je pense que là, en fait, il y a eu un moment où il y a eu un besoin peut-être de reconstruction, justement, de lien social, de bricolage, parce que moi, ce que j'ai, enfin, en tout cas, moi, j'ai plus vu le Fab Lab dans un endroit particulier à La Roche-sur-Yon. Et vraiment, au départ, ça a été la création de liens. Ensuite, il y a eu toute la partie création de réparation, donc Repair Café, hop. Et j'ai l'impression maintenant, donc comme tu dis, c'est espace qui a été un espace d'élaboration, de laboratoire et de laboratoire de. Et si à un moment un Fab Lab, il y a un espace où ça va plus être de la bouffe, ou un espace ça va plus être de la discussion, de l'ingénierie, de réflexion collective, d'intelligence collective. Mais ça, pour moi, je suis sûr que, même au niveau des écoles, un laboratoire, il est dédié à ça, quoi. On va dire que tout ce qui a été mis dans des collectivités, des institutions, se réapproprie par le citoyen. Je pense qu'on est... Vraiment ce truc, parce que j'étais Fab Lab, c'est comme un truc de bricolage, Fab. Il y a aussi le côté espace dans lequel on expérimente et on se réapproprie, parce que maintenant même quelqu'un qui ne connaît pas forcément, il a capté qu'il y a de la machine, et je pense que les gens recherchent autre chose et que le tissu est... Ah oui, puis il y avait Fab Lab tiers-lieu, donc maintenant on capte, il y en a, ils viennent plus côté tiers-lieu qu'ils viennent côté mais le laboratoire est encore balbutiant, quoi. Le laboratoire peut-être va exploser, quoi, si je peux le dire comme ça.
2: Mais je pense que c'est ce que tu dis, c'est peut-être une nuance entre qui fait qu'un Fab Lab est pas un espace de coworking, puis est pas un espace de prestation de services, de savoir-faire ou de location de machines et d'espace. Mais justement, ça devient une espèce de lieu de vie aussi. Hein.
1: Donc Xavier à distance nous envoie un long podcast en 3 épisodes, s'appelle La propriété, c'est le vol et après, avec Léna Dormo, Émeric Mansou, sur la question des communs, qui a l'air très très bien. Je fais un petit résumé pour notre nouvel invité, Meven, qui vient d'arriver avec son ordinateur et sa barre de protéines chocolatée. On a parlé, Thierry a décrit son travail, ses recherches et le lien avec les centres autogérés canadiens, québécois, voilà. Et on a glissé sur le buzz Fab Lab, en gros. Et Erwin s'est pointé et a réussi à nous ramener tout doucement vers les lieux de pratique artistique et le copyleft, un peu. Parce que du coup, c'était un peu cette idée de croiser art et artisanat. Est-ce que tu as des choses à dire pour la dernière émission qui parle des Fab Labs en France ?
3: Non, moi à la base, je passais. Ça, c'est un peu comme Irvine qui s'est fait capter. Moi, je passais là pour venir vous écouter. Et du coup, je me retrouve avec le micro. Donc, je me suis fait traquenarder. Non, j'ai pas forcément. Pas forcément trop de choses à raconter sur la fin des Fab Labs, ou est-ce que ça serait fini?
1: La fin des Fab Labs, c'est l'émission en elle-même. C'est pas forcément le thème de l'émission. C'est pour attirer les gens pour en parler une dernière fois. Et on voilà, c'est la fin des émissions sur les Fab Labs peut-être, où on s'arrêtera un petit peu. Non, on discutait un peu de l'appropriation des technologies, en gros, par les citoyens, et versus les lieux de production artistique. Du coup, Happy a toujours été entre les deux, quoi, entre valoriser le fait que c'était un lieu d'éducation populaire, mais quand même avoir un regard un peu particulier sur comment on met à disposition des espaces de création artistique, qui ne soient pas que des box individualisées finalement, mais dans un espace commun. Du coup, j'ai essayé de capter Cécile un peu là-dessus. Et du coup, comment ça ramène à la présentation initiale de Thierry, et notamment peut-être sur la gouvernance des lieux, par exemple, où ça c'est un truc intéressant. Voilà, un petit peu. Je baisse un tout petit peu parce que le son se diffuse beaucoup. On me dit dans mon oreille droite, voilà, comme ça. Et donc j'ai pas de questions. Et toi, est-ce que tu penses qu'il y a un intitulé qui va remplacer les Fab Labs, hein, après?
3: Bon, remplacer, je sais pas. En tout cas, j'ai l'impression que bon, y a eu le sujet tiers-lieu quand même entre temps.
1: On n'en a pas parlé nous là. Tu as le droit d'en parler.
3: Peut-être je peux amener ça, qui a eu son moment de capture institutionnelle aussi, avec du coup une politique publique, avec de l'argent qui a été mis sur la table, notamment en France, mais j'imagine aussi potentiellement à d'autres endroits. Avec aussi voilà, des ambitions, même au-delà, on va dire, de l'écosystème culturel et non marchand. Par exemple, Starbucks a eu cette volonté politique-là de s'affirmer comme étant tiers-lieu, etc. Donc quand même, là, on arrive dans un moment où... peut-être ça a pas trop marché toute cette histoire, ou en tout cas à Starbucks, bon, c'est finalement quand même pas vraiment des tiers-lieux, c'est quand même plutôt des cafés dans des bords de zones commerciales ou d'autoroutes, quoi. La petite tendance institutionnelle aussi, en tout cas pour ce qu'on pourrait observer en France, elle arrive un peu en bout de course, aussi avec des baisses de financement, etc. Moi, j'ai l'impression que ça ne veut pas dire que les espaces de sociabilité qu'on pouvait capter par ce terme-là disparaissent. En tout cas, on a toujours besoin de... C'est un peu inutile de la penser, mais on a toujours besoin d'espace pour se retrouver, on a toujours besoin d'espace pour faire de la création, pour s'approprier les technologies comme ici, etc. etc. Après, la forme que ça prend, ça peut être plein d'autres choses. Peut-être que la désinstitutionnalisation amènerait à aussi faire en sorte que ces lieux soient de plus en plus... ancré, on va dire, dans des pratiques populaires et militantes. En tout cas, moi, c'est ce que j'aimerais si on va vers cette pente de la désinstitutionnalisation.
1: Et après, est-ce qu'il n'y a pas un paradoxe qui est peut-être à vouloir se mettre en réseau et du coup être presque les mêmes, homogènes, que c'était un peu le projet des Fab Labs au début, soyez exactement équipés pareil, alors qu'on a bien vu sur l'expérience, c'est que c'était que des lieux différents en fonction de l'endroit où c'était. Et ce travail de label, de réseau, là, il... C'est peut-être cet aspect-là qui est peut-être un peu en... laissons chacun se s'appeler comme il veut, un petit peu, en gros. Et qui était un peu le... Quand tu disais tout à l'heure, il fallait, à un moment donné, il fallait, c'était la folie, il fallait vraiment avoir un Fab Lab sans ça, tu... En tant que marketing territorial, quoi. Tu craignais, quoi.
2: Oui, je suis d'accord. Je sais, ben je, oui, c'est, ben en fait, je sais pas chez vous, quand tu parles de désinstitutionnalisation, c'est par rapport aux reconnaissances institutionnelles, j'imagine, ou parce que le principe de fédération ou de réseau est un... Fait, dépend chez vous, j'imagine, de lieu aussi. Puis en tout cas, je pense qu'il y a une différence. Là. Puis honnêtement, je sais pas comment ça fonctionne chez nous. Mais il y a le fait que ce soit labellisé représente quelque chose symboliquement, même économiquement, qui permet d'avoir des... ça prend des étapes de validation pour pouvoir être reconnu comme lieu de telle façon, pour être dans telle enveloppe ou des trucs comme ça. Là. J'ai l'impression que ça, c'est plutôt français comme machin. Et puis, honnêtement, chez nous, les tiers-lieux, ça n'a pas pris autant. Mais c'est rapidement devenu des... De ce que j'en comprends, mais en même temps encore, non, je sais pas. C'est rapidement devenu des espaces de coworking. Où c'est à peu près la seule chose. Mais les tiers-lieux, comme lieu de faire commun, j'ai jamais vu ça à Montréal, là, ou en tout cas moi, bon, pourtant j'aurais dû. S'il y avait quelque chose qui était, bon, ça existe sûrement dans certains milieux, mais non, en fait, et puis probablement, pour revenir sur cette question des financements, probablement parce que ces espaces-là doivent être autonomes financièrement aussi. Puis il n'y a pas eu une levée de fonds institutionnelle, justement, des gouvernements pour dire, bon, ben, ça prend des tiers-lieux, on investit là-dedans. C'est plus des entrepreneurs qui ont décidé de partir des tiers-lieux ou des incubateurs, tu sais, puis des trucs comme ça, mais dans des perspectives beaucoup plus entrepreneuriales.
1: Donc, on n'a pas fait le chapitre foncier, en effet, où on parle d'immobilier, de bâtiments, de lieux, parce que du coup ces choses-là en général s'incarnent dans des espaces où soit il y a des gens qui achètent leur bâtiment, soit il y a des gens qui louent le bâtiment, soit il y a des gens qui sont appelés pour faire de l'animation dans un bâtiment squatté qui va devenir plus tard un immeuble. Toute cette question un peu d'urbanisme, comment on appelle ça, transitoire, là. Ouais, peut-être que c'est la fin de ce... Enfin, la fin, c'est un autre format de cette manière de soutenir des initiatives... qui mettent de la valeur en fait finalement dans la ville. Alors que nous, tout à l'heure, la discussion était partie sur les contenus même dans les lieux, ce qu'on y bricole, quoi. Peut-être une fin d'une naïveté aussi, peut-être là-dessus. Oui, là, donc on fait une petite pause musicale. Hein. Comme ça, après, on va pouvoir parler à la fois de la propriété intellectuelle, les pratiques artistiques et la machine, et surveillance et j'essaye de trouver un fondu vers l'AG. Surveillance et gouvernance. Et puis peut-être que... Ouais, ça peut être pas mal, ouais. Alors Xavier, reste avec nous hein, dans le chat. Merci pour toutes les ressources que tu nous envoies. Je passe un petit peu de musique, hein, comme ça on peut se faire une petite pause. Bien sûr, je mets de la musique libre de droit sur une plateforme... Alors, vas-y, c'est bon. C'est parti. Hop.

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1: On va reprendre. Hein. On va avoir la visite de Anna, qui est hypernaute, qui va venir nous rencontrer tout à l'heure. On va pouvoir découvrir son travail. Je vérifie si ça marche encore. Ça a l'air de marcher. C'est bon. La pause est finie. Alors je vais arrêter la musique. Si, hop. Voilà. Et puis de musique, c'est bon. Donc il est toujours, on est toujours à Hyperlien, il est 15h46, jeudi 21 mai. Vous êtes sur Pinode, en DAB FM à Paris et à Mulhouse. Et sur le chat de Pinode en même temps. Ah, il y a encore un, il n'y a plus de musique. Bah oui, on a enlevé la musique. Du coup, on avait... Voilà. Je peux remettre la musique, c'était le dernier album de Felicia Atkinson, Sans visage. Je sais pas si vous l'avez déjà vu en concert, c'est incroyable, tu l'as vu Thierry ?
2: Non, aucune idée.
1: Donc on va parler un peu création sonore et musique. Donc j'avais prévu de vous parler d'un livre que je suis en train de lire, ça s'appelle Spotify, la grande machine, mais je l'ai pas amené. J'avais mis des petits post-it à l'intérieur pour lire des citations. Oh. Mais qui a été écrit par une journaliste qui... dans sa vie privée et organisatrice de concerts du type les concerts qui est à Skip et qui s'occupe de faire la billetterie, faire le prix libre, d'installer la sono, etc. dans cette pratique alternative de la création sonore. Alors on me dit que... Ah voilà, il n'y a plus de son, mais ça, le son est revenu, c'est bon. Comme on parle création sonore, c'est cool de faire des tests son. Donc Thierry, toi, tu fais aussi du... Donc on va peut-être décrire les séances du mardi.
2: Bah oui, on pourrait parler de ça.
1: Faut parler de ça. Donc ici à Hyperlien, on est le jeudi, mais il y a aussi les mardis. Et Anna qui nous rejoint, c'est parfait. Vas-y. Donc on décrit ce qu'on fait le mardi, comme ça on va arriver sur les hypernautes.
3: Okay.
1: Non, mais vas-y, reste. Donc les mardis, de temps en temps, avec Thierry et d'autres personnes, on se retrouve et on fait des jam sessions à 18h. Donc comment c'est et d'où ça vient ?
2: Pour revenir à notre fameuse rencontre fondatrice des soirées de la Biennale en Arts Sonores du Mans.
1: Vas-y.
2: Donc on était évidemment dans des... discussion autour de la recherche en art sonore, en création sonore, en expérimentation sonore. Et puis donc, en discutant, Julien m'a convié au mardi de l'Arc, donc où il y a dans le Fab Lab aussi le développement de une recherche, une expérimentation, recherche-création autour du son, avec Pierre Guillaume.
1: Exactement.
2: Et donc, moi étant un peu dans le domaine, on a commencé à réfléchir et à discuter, puis à discuter beaucoup à propos autour de l'improvisation de la musique électronique. Et il se trouve que je travaille avec des collègues à Montréal et qu'on organise des midis d'improvisation en musique électronique. Donc, l'idée d'une jam session, mais pas jazz, plus basée sur l'écoute, sur l'expérimentation, sur l'échange, sur l'aplanissement des hiérarchies, sur une approche qui est vraiment plus dans le bruit que dans la virtuosité et la performance musicale. Donc, en discutant de ça, on a commencé, Julien a organisé des l'équivalent ou à peu près l'équivalent ou autour de rencontres autour du son et de l'improvisation qu'on appelle les jamping en ce moment-là.
1: Quelques mardis.
2: Qui ont lieu les mardis en soirée ici. Ce qui nous permet de faire ça très amicalement en jam transatlantique à l'heure où mes collègues jouent à Montréal. Donc c'est quand même assez rigolo. Voilà, c'est un peu pour
1: ben voilà,
2: un
1: c'est,
2: peu
1: c'est,
2: les activités
1: c'est,
2: aussi de création qui ont lieu dans un Fab Lab hein, qui peuvent être aussi d'expérimentation.
1: Donc on a inventé un peu ce créneau du mardi, mais le mardi il y a aussi les hypernautes. Et, de... voilà, et là viennent de nous rejoindre Laurence et Anna. On n'a que deux micros, je te file le micro pour que vous vous présentiez et discutiez.
3: Bah, moi c'est Anna, du coup je suis hypernaute et en fait je fais de l'art et je suis une étudiante en maths appliquée. Voilà.
4: Et justement Anna, bonjour, moi c'est Laurence. et justement Anna, depuis quand fais-tu partie de Ping?
3: 3 ans.
4: Là
3: oui. 3 ans.
4: Et au départ, tu étais venue faire quoi à Ping?
3: C'est Julie qui m'a forcée. Bah, y avait... je crois que c'était genre un mode de journée porte ouverte ou je sais pas quoi à la rentrée. Et j'ai vu qu'il y avait des projets textiles qui se faisaient. Donc c'est ça qui m'a intéressée. En premier, et le premier, c'était avec le Human Lab. On a fait une cape de pluie pour les personnes en fauteuil roulant. Et moi, ma partie, c'est que j'ai fait, en fait, un peu le début du patronage et la simulation en 3D pour qu'on puisse pas faire 10 000 prototypes comme à l'ancienne.
4: Et alors justement, on t'a demandé de faire le prototype parce que tu viens d'une école.
3: Oui, en fait j'ai fait des études de mode et voilà. Après j'ai décidé de me reconvertir.
4: Ouais, c'est ça que je trouve intéressant dans ton parcours, c'est que tu as commencé par la mode un peu forcée. C'est...
3: Non, enfin, comment dire. En fait, j'avais beaucoup d'intérêts différents quand j'étais au lycée. J'avais des bonnes notes un peu partout, mais aussi j'aimais dessiner et ma famille m'a poussé un peu plus vers l'art et pas genre vers les maths, alors que ça m'intéressait autant que ça. Et c'est après que j'ai décidé de reconvertir.
4: Donc en fait, tu as commencé par la mode et après tu as dérivé par faire des études différentes.
3: Oui, c'est ça. Bah, en fait, c'est mon copain. Il faisait de l'informatique. Et j'ai vu genre qu'il gagnait autant que ma manager à la fin de sa carrière. Donc, je me suis dit que moi aussi, je peux faire ça. Voilà. Et je continue de créer des œuvres et de faire des expos et tout en parallèle à mes études. Et je trouve que mon cerveau, il marche... mieux quand il y a deux choses très différentes à faire dans la journée.
4: Non, et ça, je trouve très intéressant dans ton travail artistique que je vois au fil des semaines se dérouler. C'est ce côté artistique, on voit ton approche, et puis surtout ce côté scientifique qui vient s'y ajouter au niveau des dessins, du design, parce que ça peut partir, on pourrait penser que c'est des fractales, un peu le dessin que tu fais sur tes objets et que tu y ajoutes de l'électronique. Donc il y a un côté vraiment très physique, scientifique, enfin, dessus. Et je vois, t'as pris des dessins aussi qui datent de livres, sur des images qui ont été faites il y a très très longtemps. Donc il y a ce côté-là aussi sur la recherche qui te pousse à cet esprit scientifique aussi.
3: Alors, j'aime bien le côté futuriste parce que la technologie, ça m'intéresse sous des aspects différents, donc créatif, scientifique, etc. Après, pour l'instant, je n'arrive pas à intégrer le côté scientifique vraiment autant que je voudrais. Donc, c'est plus par le côté esthétique que ça passe pour l'instant. Et oui, j'ai dit que j'ai commencé à travailler sur des choses au Fab Lab dans le textile. Et en fait, c'est en regardant les autres, enfin les projets des autres, avec le laser, l'électronique et tout, que j'ai voulu essayer autre chose que le textile. Et maintenant, le textile, j'en fais pas beaucoup. Et je suis plus sur l'électronique et l'impression 3D.
4: Oui, en fait, ta technique, ça s'apparente à ce qu'on appelle l'art hybride, en fait. C'est que tu mélanges tout ce que tu as appris. Et voilà, c'est vraiment ce que je trouve passionnant dans ton parcours, c'est comment tu arrives à mélanger tout ça. En fait, je fais des études de textile, mais c'est un peu rébarbatif, mais je fais aussi des études de mathématiques et j'inclus ça dans mon art. Je ne vais pas en faire que juste de l'informatique pour gagner des sous. Tu en fais aussi quelque chose, tu as réussi à le transformer en fait en quelque chose d'autre.
3: Bah, mes cheveux sont tous gonflés là. oui, mais oui. Je ne sais pas. Quoi ajouter ? Merci Laurence.
4: Mais c'est normal, enfin moi je trouve ça.
3: Je ne vais pas passer des entretiens à ma place aussi.
4: Je veux bien te faire ton. Bah, je fais déjà ton coach au niveau de la découpeuse laser. Donc je peux continuer. Coach de vie, je me reconvertis moi aussi. Ça peut être.
3: Coach de Fab Lab.
4: Être quelque chose d'intéressant. Mais oui, voilà, moi je trouve passionnant au Fab Lab, c'est ça. C'est toutes ces rencontres avec des gens qui ont des pratiques qui finissent par se mélanger quelque part. C'est comme si on déteignait les uns sur les autres, en fait. On va inclure, ah bah tiens, tu fais ça, bah oui, ça me donne envie de faire ça. Ah, il y a quelqu'un qui fait un matériau avec des choses recyclées. Ah bah peut-être que je peux inclure ça dans ma pratique ou dans ce que j'ai envie de faire parce que ça va me rajouter quelque chose en plus. Et moi, c'est ce que je trouve passionnant dans le fait de venir au Fab Lab et de côtoyer toutes ces personnes avec des pratiques différentes, en fait.
3: Oui, c'est très divers. Et en même temps, mardi et jeudi matin, donc pendant les ateliers Hypernotes, je trouve que c'est un peu différent, où il y a toujours ce côté de... On s'influence les uns les autres. Mais comme on est un petit comité... Je trouve que c'est, enfin pour moi, je suis assez introvertie, donc c'est plus facile de parler aux gens quand on est juste quatre autour de la table et qu'on raconte n'importe quoi.
4: Non, alors pour expliquer ce que c'est les ateliers Hypernotes, en fait, c'est des ateliers qui sont dans des créneaux spécifiques, le mardi après-midi et le jeudi matin, où ce sont des adhérents utilisateurs de l'atelier de Ping qui sont autonomes. Donc ils sont chaperonnés par deux personnes qui s'appellent Hypernautes, qui eux ont reçu une formation spécifique à la sécurité et à l'utilisation de toutes les machines qui sont dans l'espace de Ping. Donc voilà, donc c'est des lieux, comme tu dis, où on n'est pas à plus de 10. Donc ça permet d'expérimenter un peu plus que pendant l'open atelier où il y a beaucoup de gens, où du coup le temps d'attente peut être long sur certaines machines. Mais c'est en autonomie, donc on est censé être capable de tout faire soi-même, ce qui n'est pas forcément le cas.
3: Mais l'intelligence collective, parce que quand on est moins 5, on arrive à peu près, on fusionne un peu nos cerveaux et c'est l'inconscient collectif qui prend le relais. Et du coup, on arrive à faire des choses qu'on ne savait pas faire avant.
4: C'est ça qui est bien, c'est cet échange que je trouve bien en fait, dans cet espace qui est propice à ça. Alors oui, comme tu dis, plus quand on est en plus petit groupe que quand il y a l'open atelier. Donc par exemple, aujourd'hui, on est vraiment beaucoup, donc c'est un peu plus complexe en fait. Mais il y a quand même, on voit, il y a des gens qui aident les autres sur un petit problème technique qui n'arrivent pas à résoudre tout seul. Et c'est ça qui est intéressant aussi, comme tu dis, l'intelligence collective et l'entraide aussi, l'échange entre les gens. C'est ça que je trouve... vraiment incroyable dans ce lieu.
1: Moi, j'avais une question un peu pour toutes les deux. Est-ce que vous voyez des fois comment votre travail justement il coule sur d'autres gens? Du coup, c'est un Ah bah tiens, lui, il s'est influencé de, ou elle s'est influencé de ce que j'étais en train de faire. Vous l'avez remarqué ou pas encore? Puisque vous avez dit l'inverse pour l'instant, que vous puisiez dans les...
3: Genre, il y a des influenceurs qui influencent tout le monde et les autres, et lui aussi. Il n'y a pas de dictateur non plus.
4: Mais en fait, je trouve ça difficile en fait de répondre à cette question, parce que autant on sent que notre, enfin, les deux questions en fait dans les deux sens, puisque l'influence, est-ce qu'on le voit forcément, puisque voilà, au fur et à mesure de la pratique, peut-être qu'on inclut des choses dans notre pratique qu'on se rend pas compte qu'on a pris à d'autres. Mais alors, pour voir que les autres, on a influencé les autres, moi, ça fait depuis que septembre que je suis adhérente de Ping et que je viens régulièrement à l'Open Appelier depuis janvier. Donc voilà, il faudrait vraiment que j'ai une très grosse influence pour avoir influencé d'autres gens. Donc je ne sais pas, je ne pense pas.
3: Toi, tu m'as influencé de faire des choses, mais je ne me rappelle même plus quoi.
4: C'est tellement... C'est tellement dilué qu'on n'arrive plus en s'en sortir. Dommage. Tu me dis qu'en gros, j'ai un futur de coach et d'influenceuse.
3: Oui.
4: Alors je vais aller merci à Ping d'avoir su révéler le vrai moi. Enfin.
3: Je vais noter la prochaine fois. Alors là, ça vient de Laurence. Et là...
4: Ouais, à France Travail, je vais leur dire. Voilà, c'est ça. Ça ne marche que dans Ping, c'est un lieu spécialisé, une bulle en fait, spéciale. Et ça ne marche que sans ce lieu-là. Donc il faut que je vienne m'installer ici en fait, à demeure, pour pouvoir avoir cette pratique.
2: Bon, mais j'aurais une question aussi, parce que pour nos auditeurs canadiens. Ah, oui, il y en a trop. Parce que je trouve ça intéressant, parce que tu prends l'exemple d'un projet, d'une cape qui a été faite pour, bon, donc à la base, toi, quand tu viens, tu te présentes ici avec des idées, une envie quelconque, puis tu te retrouves à fabriquer une cape. Est-ce que tu te joins à un projet qui est déjà là pour apprendre à travailler avec une machine? Est-ce que tu viens avec ton idée, puis tu viens chercher des trucs pour savoir comment les faire? J'ai l'impression qu'il y a quelque chose qui est... très collectif. Je sais, Laurence, toi, tu as plus des projets justement de radio, de podcast, des trucs comme ça. On se croise, nous, plus régulièrement autour du son. Donc, tu as des projets autonomes, des projets qui sont à toi, sur lesquels tu viens travailler. Puis, bon, en même temps, tu participes aux projets des autres. Cette espèce de qu'est-ce qui motive, puis comment on embarque dans le projet des autres, puis qu'est-ce qu'on retire, parce que ça, c'est un peu... Tu me vois venir sûrement là, avec cette question-là, mais qu'est-ce qui appartient à qui au bout du compte?
4: Bah, en fait, je vais laisser répondre Anna, parce qu'en fait, ce que tu es venu pour le projet du Human Lab, et en fait, c'est une des associations qui fait partie de ce lieu, le Human Lab, qui s'occupe à faire, si j'ai bien compris, des objets, des vêtements accessibles aux personnes en situation de handicap. Et donc ça, c'est un travail qui est vraiment collectif. En fait, là, vraiment, n'importe qui peut discuter avec les gens du Human Lab et dire, bah voilà, j'ai cette compétence et je viens vous aider pour faire une cape de pluie, quelque chose pour aider, pour prendre sa douche, pour porter, pour prendre quelque chose, une manette de jeu, vidéo, enfin voilà, il y a tout ce côté-là. C'est vrai qu'il y a moins ça dans Ping, mais il arrive qu'il y ait plusieurs personnes qui se disent, ah bah tiens, je peux t'aider sur ça parce que j'arrive pas à faire ça, bah, on va t'aider, quoi, on va te montrer comment le faire. Et donc on vient à titre individuel, je pense, et on finit par

0: juste pour l'ambiance du lieu. Ça fait quelque chose à mon cerveau, je pense, même si je ne travaille pas sur des projets. Oui, c'est ça. Mais ouais, après, je ne sais pas, c'est quoi les projets de ping collectif en ce moment à part, je sais pas.
1: Oui, est-ce que Ping a un projet collectif auquel on pourrait tous participer? Après, il y a les apéro-projets aussi, et ça, c'est des gens, mais ça, c'est pareil, c'est un projet individuel auquel on peut se greffer si on a envie. C'est pareil. Est-ce qu'il y a un projet fort? Ça, il faut demander aux gens de Ping, en fait, aux salariés.
0: Mais Ben, il fait genre, il n'entend pas, il se cache.
2: Il fait semblant de pas
3: Bah, pour tenter une réponse, bah, notamment on n'a pas vraiment de projet qui impliquerait du workshop par exemple comme on l'a fait l'année dernière autour de projets textiles. On va avoir quand même de façon un petit peu régulière toujours des projets autour du textile mais plutôt à destination des aidants, aidantes et personnes en situation de handicap. Donc ça c'est des projets qui continuent. On a aussi des projets plutôt sur des enjeux de en gros questionnement du lien entre autoritarisme et technologie numérique où là on mène des ateliers de façon mensuelle. C'est pas vraiment pensé sous la forme de développement de projets collectifs, mais plutôt d'ateliers d'exploration de thématiques diverses et variées. Ça va quand même nous amener à travailler de façon collective, mais sur des temps assez resserrés, hein, du type des ateliers de 2 heures où on travaille ensemble sur un sujet ou un autre. Je peux teaser que la semaine prochaine, mardi prochain, on a un atelier au sujet de la propagande automatisée, notamment avec usage d'intelligence artificielle générative, avec l'idée d'explorer en fait ce que c'est que cette propagande, de voir comment elle est mobilisée, à quels imaginaires elle fait appel, etc. etc. Et c'est des thématiques sur lesquelles on mènera d'autres ateliers. Donc là, c'est plutôt une sorte de recherche collective qui s'enclenche. D'abord avec l'idée de se questionner sur ce qu'il y a autour de nous, et puis après de réfléchir éventuellement à face à ça, qu'est-ce qu'on peut faire. Voilà ce que je peux ajouter.
4: Je voulais profiter de la présence de Clémence pour lui demander s'il y avait des projets, vu qu'elle prend des photos et qu'elle rôde autour du micro. Est-ce que tu veux présenter des projets? Ben reste Anna, du coup, on peut rester debout. Hein.
1: C'est quoi la question?
4: La question, c'est est-ce qu'il faut avoir un projet professionnel dans la vie pour revenir à Ping? Et il y a une très bonne BD de David Snow qui s'appelle J'ai pas de projet professionnel, que je vous conseille. Et c'est Anna et Laurence qui nous demandaient, mais vous à Ping, est-ce que vous avez des projets à partager communs au-delà du ménage?
5: La réparation de machines. Non, l'engagement aussi, je pense, dans le lieu. De plus en plus, c'est quelque chose, mais on a commencé à avoir des petites discussions adhérents, salariés, bénévoles. Autour du lieu, sur comment s'engager peut-être dans le lieu davantage, comment les salariés aussi peuvent davantage peut-être laisser la main aux adhérents pour s'approprier le lieu. C'est un lieu qui est en permanence, qui peut être amélioré en permanence, agencé différemment. Donc là-dessus, je pense que nous, on a clairement besoin d'aide. Et après, sur les propositions collectives, il y a eu l'open atelier version étendue l'été dernier avec quelques propositions autour de la micro-édition. Peut-être qu'il y aura des choses autour du livre adapté, livre sensoriel. On en a discuté avec Laurence, notamment. Voilà.
4: Donc il y a, comme disait aussi Méven avant, c'est plus créer des espaces et des temps que des projets. Du coup... On pourrait peut-être mettre... j'imagine que là, tout le monde a plein d'idées de projets à partager, communs, collectifs, sur lesquels chacun pourrait s'investir. Et c'est vrai que c'est pas évident non plus, parce que du coup, tu peux avoir envie de faire un gros projet, personne ne s'inscrit à ton projet, donc ça peut te mettre en porte-à-faux, donc toi, c'est pas...
5: Oui, je pense qu'il y a quelque chose à trouver entre à la fois les projets individuels que chacune a,

0: le lieu étant pas forcément ouvert tous les jours, entre guillemets de 9h à 18h, dans le temps imparti d'ouverture, arriver à jongler entre son projet individuel et projet plus collectif. Il y a quelqu'un qui me disait juste à l'instant là que finalement l'open atelier c'était peut-être plus le lieu, donc ce qui a lieu actuellement de socialisation, où on se retrouve, etc. Et l'atelier des hypernautes, qui est donc notre un peu nouveau temps qui existe depuis un an, en jauge réduite, encadré par des bénévoles, c'était peut-être plus un temps, c'est des temps plus calmes, où les personnes sont 8-10 et du coup peuvent dédier plus de temps à leur projet individuel. Et pour avoir été adhérente, avant d'être salariée, c'est sûr que le jeudi, on n'avance pas forcément énormément, parce qu'on croise un tel, on discute de telles choses, etc.
1: Donc c'est presque l'endroit privilégié pour pas avancer sur son projet, pour être sûr d'être embêté et de ralentir le monde industriel et la production de masse intellectuelle et d'aller droit dans le mur aussi, parce qu'on a souvent des mauvais conseils. Et du coup, on expérimente des choses et ça marche pas, non ? En fait, je t'ai vu prendre le micro, je me suis dit, tiens, tu veux parler, mais...
0: Ça peut être un moment de grande frustration aussi, hein, parce oui, qu'on ça. Est là, ah, c'est le jeudi, c'est le moment d'ouverture phare, et je n'avance pas. Et c'est pas facile hein, de jongler.
1: C'est ce que fait Cécile, elle veut pas venir parler, parce qu'elle a absolument deux panneaux à finir, avant 17h30, parce qu'après c'est fermé pendant 15 jours, je sais plus quoi, donc elle s'est dit, surtout pas aller à la radio, je perds du temps. Elle se cache.
0: Mais en même temps, elle nous écoute d'une oreille très attentive.
1: Donc on a tendu une perche un peu sur la question du mélange de la propriété intellectuelle, du coup quand les idées circulent d'un endroit à l'autre, à qui appartient les choses.
2: Ouais.
1: Ça c'est je sais plus, on avait fait des hackathons où on signait un document au début en disant vous inquiétez pas, vous serez cité.
2: Parce que dans la question des Fab Labs, des makerspace, ces trucs-là, puis dans l'anglais, ils parlent beaucoup d'invention. C'est même dans la charte, il y a l'invention qui va sortir du Fab Lab. Puis si on imagine en fait le Fab Lab comme étant un espace d'apprentissage collectif, puis donc et de création collective d'une certaine façon, à la différence justement puis des tiers lieux ou coworking où finalement tu viens travailler sur ton petit truc dans ton coin, mais tu es entouré de gens qui travaillent sur leur petit truc dans leur coin, puis c'est finalement strictement un truc de motivation puis de team building. L'esprit du Fab Lab au départ est quand même cette idée de partage de connaissances puis création collective ou de co-construction à tout le moins. T'sais. Et donc la question de la propriété intellectuelle est souvent centrale, en tout cas dans les recherches qu'on avait faites, c'est assez central de savoir, ben ok, c'est cool, mais tu partages tes idées, tu donnes tes idées, ben oui, mais tes idées, après, si quelqu'un il part avec tes idées, puis lui il met le brevet sur son truc qu'il a fabriqué, la cape la cape pour les personnes en fauteuil roulant, si elle sort d'ici, qu'elle est commercialisée, ben comment c'est géré? Est-ce qu'il y a une charte? Est-ce qu'il y a des signatures? Est-ce qu'il y a des contrats? Comment c'est fait? C'est une question qui était quand même importante. Je ne sais pas comment c'est géré, ça doit dépendre évidemment de chacun des situations.
1: Ben c'est vrai que du coup, là dans le lieu dans lequel on est, en plus, elle est portée par la question un peu éthique des logiciels libres et de la documentation et de l'accès aux sources, aux codes sources. Et donc du coup, il y a peut-être une sorte de point de départ qui était cette traduite peut-être par le copyleft par exemple, qui était le fait de dire je fais une création ou j'ai une pratique artistique et je la mets dans le domaine public. Et de ce fait, je ne m'inscris pas dans une démarche commerciale, etc. Qui force un peu tous les créateurs à singer finalement le monde industriel, quoi, qui était un peu l'utopie du web de départ. Quoi. Bon. Finalement, où on en est un peu revenu, et donc il y a peut-être toujours un écart entre la prétention des contenus qui sont ici et de leur caractère vraiment une mine d'or d'idées. En fait, non, on a un peu tous les mêmes idées,
2: mais qui était un peu à l'idée du MIT, parce que c'est le MIT est aussi le noyau fondateur de cette idée du copyleft, puis de Linux, not Unix, avec Richard Stallman, puis tout ça, mais en fait, c'est cette idée-là là, des réparateurs de Xerox, puis des ingénieurs qui étaient au MIT. T'sais. C'est un peu l'idée de, ben, si on peut pas réparer une imprimante. Mais depuis, on peut plus réparer d'imprimante depuis qu'il y a des brevets sur la mécanique. De l'imprimante.
1: C'est vrai qu'au début, on était harcelé de questions. Il y avait deux questions qui revenaient tout le temps. C'était, attention, si quelqu'un fait des sous avec une idée d'ici, qu'est-ce qu'il va devenir? Bon, c'est jamais arrivé. Et l'autre question, si quelqu'un fait un pistolet et tire dans la rue, et du coup, est-ce que vous êtes les responsables? Du coup, ça, c'était vraiment tout le temps.
2: Ouais, je pense que dans la charte, c'est interdit de faire des armes, par contre.
1: De faire des armes? Non, pas du tout.
2: Non.
1: Si, mais si tu l'assembles après. Ouais, si, il y a une interdiction de faire des armes visibles. Mais après, un marteau, c'est une arme. Il y a eu tout un truc sur le... Ah, mais j'ai vu que notre ami François est arrivé. Est-ce que c'est François? Je vais peut-être aller le voir. On a les invités d'Arala, qui est une association des radioamateurs de Loire-Atlantique, qui a fait l'honneur de venir nous rencontrer. Qu'on a croisé lundi soir à l'atelier qui avait lieu au Scrap Café sur les réseaux Mesh Static et Mesh Core, hein, qui est une autre manière de communiquer sur des ondes autres que le Wi-Fi, qui s'appelle des ondes LoRa, et qui nous permettra, dès qu'Internet marchera plus mardi prochain, de pouvoir échanger et pouvoir dealer en toute tranquillité.
2: La fin des Fab Labs en même temps que
1: la fin des Fab Labs, mais le début de MeshCore. Voilà, c'est ça. C'est on est juste à l'angle là. En tout cas, nous on s'était dit qu'on pourrait peut-être publier tout transcrire Fab Labo en message de 200 caractères qu'on pourrait envoyer sur les réseaux Mesh. Meven, je vois bien que tu n'écoutes pas. Voilà. Et ben je vais aller lui rendre visite. Est-ce que vous voulez combler ce... Je vais le voir hein, du coup. Vous pouvez parler en attendant.
3: Ben je sais pas trop ce que je suis censé raconter. En attendant, je peux vous faire un petit spot de pub pour la bibliothèque de l'association Ping. Bibliothèque formidable dans laquelle on retrouve à peu près un petit millier de livres... au sujet des cultures numériques ou des cultures matérielles et techniques, dans lequel on trouve un certain nombre d'essais, mais aussi tout un tas d'autres choses, que ce soit des manuels pratiques, des guides en tout genre, et aussi un petit peu de fiction, notamment de la BD et puis des romans. Et ben voilà, je vais repasser la parole à Julien après ce petit spot de pub.
1: Alors c'est vrai qu'on a un centre de ressources papier et on a aussi un dispositif radio qui sont un peu nos quelques pattes de notre Media Lab officiel. Et aujourd'hui, du coup, je lance un appel. Les gens font semblant de pas écouter, mais ils écoutent beaucoup. Hein. Tu peux prendre le micro à la main si tu veux. François qui est venu nous présenter l'Arala. Est-ce que vous connaissez l'Arala? Attends, je vais un peu les réveiller. Est-ce qu'il y a des gens qui connaissent l'Arala comme association? Eh ben voilà, parfait. Du coup, François, je te laisse un peu présenter.
4: Ça va comme ça là?
1: Ouais, très bien.
4: Ah, c'est bon. Ouais, on s'entend pas, bah, c'est pas grave. Si ça va, c'est bon. Allô? Oui, bonjour. Parfait. Voilà, je suis membre de Radio Amateur. Membre de l'ARALA, Association des radioamateurs de Loire-Atlantique. Alors le radioamateurisme, au début, démarré avec des fréquences dont les États et les organismes officiels ne voulaient pas. Et les radioamateurs se sont engouffrés dans ces fréquences pour les exploiter. Et finalement, les radioamateurs ont eu raison parce que scientifiquement, il a été prouvé que leurs bandes étaient meilleures que les bandes utilisées par les organismes officiels. Je parle de ça donc dans les années 1900, hein, c'est pas d'aujourd'hui. Hein.
1: Ah oui, il y a presque voilà. 100 ans.
4: Ouais, c'était donc au départ, c'est une erreur scientifique des autorités officielles qui pensaient que pour aller très loin en communication, il fallait avoir des grosses puissances et avoir des fréquences très très basses. Et ils ont négligé donc toutes les fréquences hautes. Et les radioamateurs se sont engouffrés là-dedans. Au départ, ça a été gratuit, mais les États se sont vite aperçus qui avaient matière à gagner de l'argent, donc après ils ont taxé l'accès aux fréquences. Donc voilà pour l'histoire. Alors l'ARALA, c'est donc l'association des radioamateurs de Loire-Atlantique. Ça regroupe à peu près en Loire-Atlantique 250 personnes et on a une centaine de personnes de membres de l'ARALA, qui peuvent être également membres du réseau des émetteurs français, qui est donc l'association nationale qui couvre donc la France et les pays d'outre-mer, bien sûr. Et on a un indicatif qui nous est délivré par l'ANFR, au moyennant autrefois une somme de quelques dizaines ou dizaines d'euros, qui maintenant est devenue gratuite, cette licence. Voilà, pour l'histoire de...
1: Et l'ARALA, ça a combien d'années ?
4: Alors l'ARALA, elle date de 1970 à peu près.
1: Ok.
4: Donc il y a eu quelques modifications de statut, mais enfin ça date de cette époque-là. Voilà, au départ on était rue Gigant, après on était à la Chauvinière auprès du lycée, et maintenant on est route de Saint-Joseph de Porterie à Nantes, là-haut, à la maison des associations Louis Le Bail. Donc notre activité, ça consiste donc à faire des contacts entre divers pays le plus loin possible avec les fréquences les plus faibles possibles. Maintenant, il y a des gens qui vont monter des très grosses installations d'antennes, il y a des gens qui vont faire d'autres choses. Alors on peut faire la réception donc de terre-terre, terre-air, terre-mer, enfin toutes les fréquences possibles. Les liaisons entre les différents points tiennent beaucoup à la météo et à l'énergie solaire qui a des activités plus ou moins importantes en fonction des années. Et de la température de l'atmosphère qui est divisée en plusieurs couches et qui réfléchissent plus ou moins les ondes hertziennes sur ces différentes couches d'atmosphère en fonction de la température et de la pression, etc. Voilà.
1: Et vous vous retrouvez tous les mercredis et samedis, c'est ça ?
4: Alors on se retrouve le mercredi après-midi de 14h à 17h et le samedi matin de 10 à 12h. Alors on peut faire de la radio, on peut faire du câblage d'installation, on peut modifier des antennes, on peut faire du mix statique, du LoRa, de l'écolink, on peut faire de la réception SSTV, on peut faire de l'ISS également, on peut faire de la réception satellite, on peut faire de la réception sur des météos scatter, c'est-à-dire c'est des gens qui braquent leurs antennes sur des météorites et qui essayent de réaliser des contacts à partir de ça. Et il y a des gens qui font également de l'astronomie, etc. C'est un domaine qui est très ouvert.
1: Hein. Des gens chez vous ?
4: Pas tous chez nous, hein, bien sûr, sur toute la France.
1: Hein. Ah oui.
4: Et dans le monde. Hein. Et dans le monde. Hein. Il y a quand même, bien sûr, certaines de la spécialité qui demandent des matériels et des connaissances techniques extrêmement poussées. Pratiquement scientifiques. Enfin, même pas pratiquement, c'est complètement scientifique. Hein.
1: Et vous avez fait du morse aussi ? Parce que moi, la fois où j'étais venu... m'aviez aidé à envoyer mon prénom en morse sur un bateau, je ne sais plus.
4: Oui, alors au départ, la transmission des données, ça a été fait donc par le morse, parce qu'au début, on ne savait pas moduler la fréquence pour transmettre une voix. Donc les premiers essais de liaison ont été faits avec l'alphabet morse, qui a été créé par un scientifique américain, qui a créé un alphabet à base de points et de traits, qui s'apprend donc en l'apprenant. Tout le monde peut apprendre le morse, mais la condition sine qua non, c'est d'avoir l'oreille musicale. Parce que comme au départ, on ne compte pas les points et les traits, mais après on ne les compte plus. À 10-12 mots minutes, chaque point et chaque note, chaque signal, c'est une note. Hein. Tita, titita, ti, etc. Donc si on n'a pas l'oreille musicale, on ne peut pas apprendre. Hein. Alors il paraît qu'il y a 4% de la population française, enfin ou mondiale, je ne sais pas, ou 4 ou 5% ou 10% qui ne sont amusés, ce qu'on appelle la musique. Donc ce qui est mon cas, moi je ne reconnais pas la musique, donc j'ai pas pu apprendre le morse. Voilà.
1: Toi tu fais plutôt quoi du coup
4: Moi je fais que de la modulation d'amplitude, c'est tout. On module la fréquence avec la voix, uniquement.
1: Et là il y a un enjeu un petit actuellement là, de investir encore les radios amateurs.
4: Alors l'enjeu pour les amateurs, c'est de faire des contacts. Alors maintenant, au départ, il y a quelques années, il y avait que de la radio. Maintenant, les gens viennent au radioamateurisme par l'informatique. Ah oui. On a beaucoup de gens qui viennent par l'informatique, qui s'intéressent à la radio après et à faire des montages radio. C'est la même démarche que quand on a un logiciel, soit on l'achète, soit on le code soi-même. Donc là, le radioamateur, soit on achète le module tout fait, soit on le bricole soi-même. C'est exactement la même démarche, comme dans tout domaine, hein. C'est comme quand vous allez chez le boucher, soit vous achetez votre plat cuisiné, soit vous le faites vous-même. Donc il y a toutes les possibilités de loisirs. Hein. Voilà.
1: Et donc là, en fonction de l'atelier où on est, là, l'open atelier, on pourrait avoir, nous, un espace un peu radioamateur, on pourrait communiquer avec vous si on avait un peu de matériel.
4: Alors oui, bien sûr, mais alors il faut avoir un indicatif, obligatoirement.
1: Donc il faut passer son diplôme.
4: Faut passer donc la licence. Et si vous voulez communiquer avec nous, on peut le faire en CB uniquement. À ce moment-là, on peut utiliser la fréquence 27 mégas. Et comme les CBistes, donc suffit d'avoir la station CB, que le Radio Club, et donc là, on peut communiquer entre le Radio Club et ici. C'est tout ce qu'on peut faire.
1: Donc on est en direct sur une radio FM et DAB à Paris et Mulhouse, et sur le net, qui est une plateforme de streaming partagée. Oui. Du coup, on me dit, Larala pourrait nous envoyer leur flux les mercredis, samedis, et nous, on pourrait diffuser sur pinot.org.
4: Tout est possible, bien sûr. Mais le mercredi, c'est des ateliers à l'arrache.
1: Ah oui.
4: Il n'y a pas de thème, comment ça s'appelle, le prévu pour le mercredi et le samedi. Il y a un gars qui vient, il y a un problème, on le résout okay. Pas. Si personne n'a pas de problème, on discute, on cause de choses et autres, on trouve toujours un sujet de discussion.
1: Et c'est il y a des défis des fois, vous faites des...
4: Alors, du point de vue animation, on a donc ce qu'on appelle des chasses aux renards, c'est-à-dire c'est des courses d'orientation. On dépose une balise dans un champ qui est codée, et on 3 ou 4 personnes ou 10 personnes par équipe de 2 ou tout seul font de la goniométrie, ni plus ni moins, et cherchent la balise. On anime également des relais, on anime un relais au R7, au Mont des Herbiers, aux Alouettes. On a un relais à Port-Boyer qui est en UHF. On a un relais à comment ça s'appelle déjà, je ne sais plus, Saint-Christophe-du-Ligneron. Puis il y a plein de relais en France qui nous permettent de causer entre relais, entre répéteurs. Quoi. C'est l'ancêtre du LoRa. On appelle un répéteur qui lui rediffuse dans sa région, mais il n'y a pas de bon ni de rebond ni de rediffusion automatique. Ah oui. C'est simplement, on se recontacte à un relais, et s'il y a des gens sur le relais, ils nous répondent. Donc, ce qui permet d'augmenter la portée des relais. Par exemple, le relais du Mont des Alouettes porte à peu près jusqu'à Rennes et jusqu'à Bordeaux. Il est placé à 250 mètres d'altitude, je crois, un truc comme, quelque chose comme ça en Vendée, au Mont des Alouettes. C'est pas le plus haut, parce qu'il y a le Mont des Alouettes, il est à 282 mètres. Mais bon, il est quand même, lui, à 230 ou 250, je ne sais plus.
1: Et le mercredi, tu disais, c'est 10h midi, votre rendez-vous ?
4: Alors, le mercredi, c'est 14h, 17h.
1: Ah, okay.
4: Et le samedi matin, 10h, 12h.
1: Ok.
4: Voilà.
1: Et du coup, là, on s'était rencontrés aussi, parce que tu nous avais envoyé un mail par rapport au diplôme là, de CB, justement. Ça, on pourrait en parler aux adhérents, peut-être ce soir, pour savoir ceux qui sont intéressés, ou donner des cours ou...
4: Alors, ceux qui sont intéressés par la licence de radio amateur... Larala diffuse des cours de radio, et donne des cours le mardi soir de 16h à 18h à Port-Boyer. C'est un membre de Larala qui a les qualifications nécessaires pour les compétences nécessaires pour faire les cours. Moi personnellement, j'ai les compétences, mais pas pour faire les cours.
1: Pour faire les cours.
4: Voilà.
1: Est-ce que c'est vrai?
4: Par contre, on est toujours à même. S'il y a quelqu'un du Radio Club, même si le prof n'est pas là, s'il y a quelqu'un vient au Radio Club avec un problème de réglementation ou de technique, de compréhension de schéma, il y aura toujours quelqu'un pour l'aider. Hein. Si la personne ne sait pas, on l'aiguillera ou on cherchera la documentation.
1: Alors, moi, j'ai oublié j'ai un petit émetteur FM là qui émet à 33 km. Je voulais le faire aujourd'hui, mais on m'a dit que c'était un peu interdit de faire ça de manière improvisée, notamment sur l'île de Nantes, parce qu'il y a des avions et
4: en 108 FM. Il est sur quelle fréquence ?
1: 108 FM.
4: Ah bah oui, c'est la bande d'aviation, ça. 108 FM, c'est la bande d'aviation.
1: Après,
4: mais normalement, de toute façon, les émetteurs, on n'a pas le droit d'en avoir. Ouais. On ne peut pas émettre sur cette bande-là en 108, de toute façon. L'Ensemble, c'est le sommet de la bande FM, pardon. Excusez-moi.
1: Ah oui, c'est le bout, là. 17,
4: c'est le bout de la vie.
1: Oui, oui, il y en a beaucoup. Après, j'ai 93.2, je crois, et 98.
4: Oui, oui, voilà. Ça, non, L'Ensemble, c'est pour la bande aviation, excusez-moi. Okay. Bon, la bande aviation, c'est 130 mégas et 127 et des trucs comme ça. L'Ensemble, c'est la fin de la bande FM. Mais normalement, on n'a pas le droit. Mais bon, maintenant, est-ce que la NFR va réagir? Je ne sais pas. Là, c'est la NFR qui contrôle le spectre de fréquence. Autrefois, il y a quelques années, c'était extrêmement surveillé. Maintenant, il semblerait que la surveillance soit quelque peu relâchée. Mais ça n'engage que moi. Et s'il suffit que vous brouillez quelqu'un dans un endroit quelconque, qui dépose plainte, et la NFR va déclencher des recherches pour vous retrouver. Hein.
1: Bon, on va changer de sujet parce que là, on va vite, autrement, comme on est sous écoute sur Pinode, on va directement passer à Laura. Du coup, on s'est croisé lundi soir à une rencontre étonnante dans un petit café qui s'appelle le Scrap Café pour parler de ce protocole, cette bande plutôt de fréquence qui est Laura, comme la Wi-Fi, et qui permet de communiquer de manière synchrone, asynchrone, cryptée. Vous avez un axe un peu Laura ou quelqu'un qui maîtrise ça chez vous?
4: Ah oui, il y a plusieurs personnes qui le maîtrisent, pas moi. Mais bon, c'est intéressant. Et c'est beaucoup de gens disent que c'est pas de la radio, mais moi je suis pas d'accord. Si on veut avoir des gens en radio amateur, il faut pas être sectaire sur le recrutement des gens. Il y a des gens qui sont dans les radio amateurs. Il y a des charcutiers, il y a des grutiers, il y a des boulangers, il y a un peu de tout. Hein. On a un panel de recrutement qui est très ouvert. Personne n'est laissé de côté. Hein. On trouvera toujours quelqu'un pour aider la personne à comprendre les détails. La réglementation, c'est de la réglementation, c'est comme le permis de conduire, hein. C'est de la réglementation. Après, la technique, c'est effectivement plus ardu pour certaines personnes, mais on y arrive avec de la détermination.
1: Oui, y avait un peu, si vous cherchez, là, c'est un peu le buzz en ce moment, il y avait un documentaire sur Trax sur Mesh Static et Mesh Core, là. Mais ce qui était intéressant lundi, c'est qu'il y avait 30-40 personnes qui étaient prêtes à se croiser, échanger des compétences. Oui. Et on était sur cette idée de créer une petite communauté autour d'une technologie, en gros, locale, hein, et avec des gens qui se voyaient en vrai, quoi, en gros.
4: Ça, c'est possible, mais bon, la RALA, elle est comment prête. On a des activités, des gens qui font de l'activité LoRa, mais statique aussi. Il y en a plusieurs qui sont équipés. Maintenant, je ne sais pas si... les gens, je les invite plutôt que de créer une structure parallèle qui vaudrait mieux à mon avis passer par un club de radio amateur parce que ça ouvre des perspectives plus intéressantes à mon avis. Hein. Maintenant, ça permet de et ça ouvre des perspectives d'évolution qui sont intéressantes. Pour fabriquer des antennes, parce que avec Laura, la petite antenne qui est omnidirectionnelle, on a la possibilité de créer des antennes. On a la faculté, on peut créer des antennes directives, qui seront évidemment toutes petites par rapport aux fréquences utilisées, et ça permet d'augmenter la portée de l'antenne. C'est-à-dire qu'on pointe une antenne directive sur une antenne omnidirectionnelle, et on gagne en portée, quoi.
1: Okay. Voilà. Thierry, t'as de la famille qui faisait de la radio amateur ou non, pas du tout? T'as une question ou une remarque à poser? T'es fasciné? Alors vous êtes une centaine d'adhérents ou 200, je sais pas.
4: On est une centaine d'adhérents et il y a environ 250 radioamateurs entre l'Atlantique.
1: Ah oui.
4: Voilà.
1: Et vous avez bientôt une AG aussi, une rencontre?
4: Alors l'AG, elle a déjà eu lieu. Alors dimanche 6 juin.
1: Ah oui, ça c'est le moment fort.
4: Le dimanche 6 ou 7 juin, je ne sais plus, enfin c'est le week-end, le 7. C'est le 7 juin.
1: C'est dimanche 7,
4: on anime le terril d'Abaret. Le terril d'Abaret, c'est donc un terril qui a reçu les déchets de la mine d'État de IC, d'Abaret, et il fait 200 mètres, je crois, donc on anime, c'est le point le plus haut de l'Euro-Atlantique, on anime ce point-là. Il y aura un petit peu d'animation à chef. Donc il y a possibilité d'avoir le pique-nique, chacun amène son pique-nique, donc on sort le pique-nique du panier. Et autrement, le 21 juin, on a la fête du R7, c'est la fête du monde des Alouettes, alors là c'est pareil. On trafiquera le samedi après-midi et le dimanche pour animer le relais. Et il y a donc pique-nique sorti du panier le dimanche midi. Et le 15 août, en Vendée, il y a ce qu'on appelle l'Apremont, mais c'est plus Apremont maintenant parce que avec les travaux du barrage d'Apremont, le site a été modifié et on n'a plus accès au site d'Apremont. On change maintenant, c'est à Saint-Vincent sur Craon, à côté de peu plus bas sur La Roche-sur-Yon. Et là aussi, c'est pique-nique sorti du panier. Alors les gens viennent avec leur matériel ou sans leur matériel, ils trafiquent un peu ou ils font rien. Enfin, chacun fait comme il veut et partage son panier.
1: On est allé dans le coin, pas loin de Saint-Marlajaille, parce qu'il y a des collectifs qui se sont montés contre la potentielle construction de mines, justement, de futures mines. Donc peut-être qu'on peut vous les envoyer comme un croisement.
4: Ah bon, je suis pas au courant de futures mines, parce que du lithium, non ?
1: Ouais.
4: Pareil, je connais bien parce que je suis né à Issé, moi, donc je suis né à côté.
1: Ah d'accord.
4: Et j'avais beaucoup de ma famille, des gens de ma famille qui ont travaillé dans cette mine d'ailleurs. Enfin, ils sont maintenant décédés, bien sûr, parce que mon père y a travaillé à Barret, mais c'était dans les années 1945.
1: Ah oui, donc c'était il y a quelque temps.
4: Il y a quelque temps, mais la mine a été exploitée, je crois, jusqu'en 1950 et quelques. 54, je crois, un truc comme ça, quoi.
1: Ben là, c'est à Saint-Marlajaille, ouais, il y a deux projets de mines par une structure qui se fait passer qui s'appelle Braise Ressources. En fait, c'est une structure canadienne qui fait des trous pour vérifier si on peut faire des mines de lithium. Et une autre mine pour les drones de l'armée. Et du coup, il y a des collectifs qui se sont montés et on est allé les rencontrer. Est-ce que on m'a dit que l'AFM allait s'arrêter pour laisser la place au DAB. Hein.
4: Ouais, je viens d'entendre parler de ça, là, mais bon.
1: C'est vrai ou pas, ça ? C'est des...
4: Y a déjà un moment que le DAB est en route, hein, mais il y a eu des échecs, il y a eu des contretemps, je ne sais pas trop où, parce que je n'ai pas suivi ça. Mais bon, il y a longtemps qu'ils en parlent, hein, mais il y a eu des... Je ne sais pas du tout où ça en est, ça.
1: C'est pas trop. Est-ce qu'on rajoute... Là, on est en plein soleil, parce qu'il y a une verrière, en fait, dans l'atelier, et le soleil nous donne dessus. Donc je ferais bien une petite pause café, si ça vous va. OK pour vous ?
4: C'est OK.
1: C'est OK, merci beaucoup François. Et on mettra les infos sur le podcast qu'on va mettre en ligne de la RALA. Et j'enverrai ça aux adhérents et j'en parlerai ce soir pour qu'ils reviennent vers vous pour devenir cibiste, ou en tout cas venir à vos ateliers.
4: Il n'y a aucune obligation, bien sûr, d'avoir un indicatif pour faire partie de la RALA.
1: Bien sûr.
4: Si on vient, on peut avoir le service, mais bon, aussi. Au bout d'un certain temps, il est préférable d'adhérer à la RALA, ce qui est tout à fait logique. Hein.
1: À l'inverse, si vous voulez faire de temps en temps des réunions ici, vous êtes les bienvenus pour venir squatter le lieu et remplir les créneaux sur l'île de Nantes.
4: On a ça en projet, plus ou moins, mais moi, là, je suis que membre du bureau, je ne fais pas partie ni secrétaire ni rien, donc c'est envisagé, mais là, on est en pleine restructuration, on s'est installé dans un nouveau local depuis le mois de septembre 2025. Là. Donc on a pas mal de choses à remettre en route. On a un site internet aussi, arala44.fr.
1: Okay.
4: Donc là-dessus, on pourra trouver tout ce qu'on veut, les heures d'ouverture du Radio Club, les adresses, les différentes manifestations qui vont avoir lieu, etc. Voilà.
1: Eh bien, merci. Petite pause musicale calme de 17 minutes, histoire de prendre le goûter. Et on revient juste après. Merci.
4: Merci.

0: Alors, bon, l'émission de radio, touche à sa fin, comme les Open Ateliers. Du coup, on va passer un petit documentaire. Et mince, Laurence m'avait dit qu'elle viendrait. J'attends un petit peu. Où est-elle? Elle est partie. Donc, juste avant, on avait la présentation de l'Arala, qui me rappelle que c'est une association très ouverte et qu'il faut absolument l'investir, notamment si vous avez une passion pour l'aura et les réseaux mesh, mais pas uniquement, si vous voulez aussi découvrir ce que c'est. Il est 17h03, on est toujours sur Pinode en DAB FM à Paris-Mulhouse, et ici à Nantes, dans les locaux Hyperlien, pour la fin de l'Open Atelier avant l'Assemblée Générale de l'association Ping. Je suis toujours en présence de Thierry Gâteau et Laurence, Laurence est dehors parce qu'il fait très beau, et elle discute avec Cécile de Radio FM, mais elle va bientôt nous rejoindre et elle va nous présenter un documentaire sonore sur des rencontres qui s'appelle Empower Lab. Et avant de le passer, on va lui demander de le présenter. On peut faire une petite parenthèse sur les propriétés intellectuelles. Là, j'ai retrouvé cette fameuse Brainfuck licence qui est du MIT, qui est une licence à rien à foutre, qui du coup permettait à des artistes au début du numérique et des technologies de dire « toute ma création, je la mets dans une poubelle, de toute façon, on y a accès ». Il y avait un artiste qui avait fait ça aussi, où tu pouvais accéder à sa poubelle d'ordi et du coup déposer tous tes fichiers texte, photos, et c'était sa poubelle, quoi. Tu étais sa poubelle, quoi. Voilà. Et lui bricolait avec. Donc ça, c'était une époque où il y avait cette espèce d'espoir que quand même il y avait un cyberespace où on pouvait travailler autrement, un autre espace que les lieux physiques. Et là, l'internet maintenant est devenu un peu pollué ou est un peu bloqué. Il y a du bruit, quoi, disons. On peut plus.
1: Problème d'attention.
0: Comment?
1: Problème d'attention en général.
0: Il y a le problème d'attention.
1: Sur demande d'attention.
0: Une attention permanente, et c'est vrai qu'on pourrait en conclure aussi que les lieux comme les hackerspaces, les Fab Labs, les labs, c'est un endroit où on essaye de réguler son attention ou de être en résonance avec l'attention des autres personnes qui sont à côté, quoi. Et une sorte d'écologie de l'attention et d'économie de la...

0: Vas-y si tu
1: veux. J'y vais comme ça. Là.
0: Okay, d'accord.
1: Alors, je suis pas très bon lecteur, hein, je m'excuse, mais.
0: C'est pour ça que c'est toi qui t'y colle.
1: Voilà, au moins c'est moi qui m'y colle. On est sûr que c'est pas une IA qui traduit le texte en son. Mais c'est bien moi. Je sais pas si vous avez vu la couverture du magazine du Havre ce week-end. Il y a une erreur de frappe en couverture et. Normalement, c'était en énorme, il y avait écrit « après 3 ans de lutte ». Et en fait, ils se sont trompés, ils ont mis « après, en ». Du coup, on voit bien que c'est un humain qui l'a fait. Bon, je vais faire pareil, je vais lire le manifeste. Salut Davidé, je te vois au fond là-bas. En attendant que Laurence nous retrouve. Vous avez raison, quelque chose va vraiment mal. Ça fait un peu église.
0: Non.
1: Il y va de notre attention, de notre capacité fondamentale à accorder au monde notre esprit et notre sens. Cette précieuse capacité a été canalisée, capturée, marchandisée par une industrie dotée d'un énorme pouvoir technologique et financier. Comment cela s'est-il produit? Parce que nous appellerons la fracturation humaine, du nom du procédé qui fracture la roche pour en extraire les gaz de schiste. La fracturation humaine est néfaste pour les individus ainsi que pour la politique. Elle réduit nos êtres et nos relations à ce qui peut être quantifié, acheté et vendu. Elle fait triompher un mensonge catastrophique quant à notre humanité. La tromperie et l'exploitation ne sont jamais inévitables. Pour nous en libérer, nous avons besoin d'autre chose que d'efforts individuels isolés. Nous avons besoin d'un mouvement de résistance collective. Je prépare mon entrée en politique. Ce mouvement de libération de l'attention existe et porte un nom, l'activisme attentionnel. L'activisme attentionnel est un combat pour la justice. C'est un soulèvement émancipateur, je tourne la page, et c'est bientôt fini, qui s'attaque à notre présent apocalyptique pour le mettre cul par-dessus tête et créer à partir du chaos de la confusion actuelle de nouvelles perspectives d'épanouissement humain. L'activisme attentionnel est ancré dans l'étude. Il appelle à s'engager dans diverses formes d'enseignement et d'apprentissage centrées sur l'attention. L'activisme attentionnel nécessite également la construction de coalitions, des collaborations, des solidarités entre diverses communautés. Enfin, l'activisme attentionnel implique la création de sanctuaires. On y est. Des espaces où les gens peuvent se rassembler, prendre soin les uns des autres, expérimenter différents types d'attention et imaginer des avenirs meilleurs. Pour prendre la mesure des possibilités révolutionnaires du présent, nous nous tournons vers les artistes, les penseuses et les rêveurs. Pour que s'épanouissent ces possibilités, nous comptons sur les innombrables activistes de l'attention déjà à l'œuvre, en tant qu'elles conçoivent de nouvelles façons de se donner leur esprit et leur sens les uns aux autres, ainsi qu'au monde. Ces attentionnautes et ces attentionnistes s'inspirent de sagesse de diverses traditions. Sur des terrains encore inexplorés, des pratiques émergentes d'attention conjointe ouvrent de nouveaux horizons de partage et de pouvoir politique. Non seulement du pouvoir, mais aussi de la beauté et de la grâce. Tel est notre mouvement, le libre mouvement de l'attention dans toute sa plénitude, librement partagée. Nous appelons cette qualité transformatrice, attensité. Rejoignez-nous dans cette gloire exaltée, exaltante, ou laissez-nous vous rejoindre. Waouh. Voilà.
0: Un programme.
1: Tu vas suivre le programme ou...
0: Ce que je trouve ça intéressant, parce qu'il y a toute cette question, on entendait François, il y a un instant, parler de d'ondes de radio amateur. On est au niveau d'attention, probablement, là, pas du tout. Puis ça pose aussi la question de l'attention. On en a déjà parlé aussi à Ping, puis la question de l'écoute. Hein, parce qu'on est dans une économie de l'attention qui est une économie de diffusion qui recherche l'attention parce que l'attention a une valeur. Puis en art, et particulièrement en art sonore, l'attention est pas mal mobilisée par les radios, par le mainstream, la musique d'ascenseur, où tout ça, il n'y a plus d'espace d'écoute. Il n'y a plus d'espace d'écoute. Donc créer des sanctuaires.
1: Des
0: sanctuaires sensoriels pour reconnecter avec nos sens, parce que c'est un peu ce que suggèrent les auteurs, c'est ça aussi, c'est de reprendre avec les sens, mais c'est la même chose. Puis là, on fait de la radio qui n'est pas un produit fini pour être vendu, on est juste en train de faire de la radio qui est évanescente.
1: Donc
0: c'est comme, c'est maintenant de l'attention.
1: Très bien.
0: Final philosophique.
1: Eh ben, merci, on va clore...

0: cette émission de 2h45 qui était la dernière émission où on parlait de Fab Lab normalement.
1: Par, le Fab Lab est un lieu et peut-être un sanctuaire d'attention,
0: des lieux d'attention, c'est peut-être ça les tiers attention. Et je lance du coup le reportage de Laurence sur Emperor Lab et elle viendra clore la présentation. L'écoute, justement, l'écoute par sa présentation. Je lance.
2: À Hyperlien, à Nantes, le projet Empower Lab. Le projet Empower Lab, c'est un parcours de remobilisation porté par l'association Ping auprès de jeunes de 16 à 25 ans de la région nantaise. En partenariat avec Promettre, l'école Être de Nantes, la Fondation Orange et l'association Les Simones. C'est un parcours de 2 semaines pour explorer l'univers d'un Fab Lab, conforter ses compétences numériques et créer un objet. Pour cette première édition d'Empower Lab, nous avons choisi de travailler autour d'un objet textile tendance, le sac banane. Les jeunes ont pu se fabriquer et personnaliser un sac banane pour eux-mêmes, mais aussi pour des jeunes collégiens de la classe Ulysse de Nort-sur-Erdre. Anouk Mercier, coordinatrice de l'association Les Simones.
3: L'idée, on vous a expliqué un peu ce qu'on allait faire cet après-midi. Les femmes qui sont là, chez Les Simones, avaient pour la plupart jamais cousu de leur vie. Et du coup, maintenant, c'est OK, un minimum en tout cas. Donc c'est elles qui vont vous montrer un petit peu comment coudre. Donc, vous allez être dans le fer, hein. C'est vous qui allez coudre, hein. Mais vous allez être entre guillemets coaché par les femmes qui, elles, ont plus d'expérience. Donc, faut pas avoir peur, faut se tromper. Hein. C'est ce que je dis aux femmes en permanence. Il n'y a que comme ça qu'on apprend. Okay. Donc, en démarrant quelque chose qu'on ne connaît pas, c'est normal, on va apprendre au départ. Quoi. D'accord.

0: Je suis en parcours depuis une semaine et ça se passe très bien. Voilà. Merci.
1: Tu commences avec la pédale, vous allez commencer à jouer avec là, la machine, avec la pédale. Il va falloir que vous commenciez à jauger un peu. Plus on appuie sur la pédale, plus ça va vite. Donc, dès que vous avez peur, lâchez le pied de la pédale. D'accord? Ok? Eh bien, à vous de jouer.
2: Là, ça va pas.
3: Eh bien, moi, c'est Romain et du coup, je fais partie de l'association Être à Nantes et j'accompagne les jeunes dans leurs activités du quotidien et j'essaie d'identifier un petit peu leurs besoins et comment adapter un peu le parcours. Et voilà, tout simplement. Et du coup, là, Être, on a fait un partenariat avec Ping parce qu'ils étaient spécialisés dans le numérique et qu'on pense que c'est quand même un enjeu important sur comment se réintégrer dans le domaine professionnel avec les atouts qui sont attendus dans le monde professionnel. Et voilà. Donc nous on était vraiment sur la partie accompagnement et recrutement et Ping sur la création du parcours pédagogique, tout simplement. Et les jeunes qui sont là sont attirés par le parcours à la base pour des raisons différentes. Il y en a que c'est plutôt la couture, d'autres c'est plutôt le monde du numérique et comment intégrer un métier dans ce secteur-là. Il y en a beaucoup qui sont même des fins connaisseurs des différentes technologies à ce jour, qui voudraient rentrer en cybertechnologie ou comme ça. C'est aussi re-questionner la manière d'utiliser le numérique dans notre quotidien, que ce soit aussi sur un point de vue inclusif, durable aussi d'un point de vue environnemental, mais social. Donc voilà. Donc c'est créer de la dynamique entre eux, tester de nouveaux métiers, la couture qui n'était pas forcément le métier d'approche initiale pour certains, pour d'autres oui. Donc c'est vraiment échanger entre eux, créer des synergies, faire de la mixité de parcours, de vie et de donner envie à chacun de se relancer, de reprendre confiance en soi et de repartir sur un parcours professionnel ou éducatif.
1: Ça va. De toute façon, regarde, voilà aussi. Et c'est normal, c'est le débarrage, quoi. Toi, donc là, tu peux commencer à faire l'autre en partie. Et l'autre partie, il va falloir absolument que tu mettes la fermeture éclair pour savoir à quel moment.

0: Hortense, accompagnée par l'association Les Simones, qui a transmis ses compétences en couture aux jeunes du parcours Empower Lab.
1: Je pense pour eux c'est chouette de découvrir ça, la couture. Je pense que c'est bénéfique pour tout le monde d'apprendre. Surtout dans un cadre un peu plus horizontal comme ça, pas avec trop les profs, les personnes qui apprennent, parce que nous aussi on est assez débutantes. Je trouve que c'est une bonne chose aussi pour nous d'apprendre en expliquant aux autres. Je trouve ça chouette comme expérience. Mais j'ai l'impression qu'ils reçoivent bien et qu'ils écoutent très bien. Enfin, c'est ne serait-ce que dans la journée où les premières coutures, j'en voyais où ça se décalait pas mal. Et au fur et à mesure, je voyais qu'ils arrivaient de plus en plus à s'aligner et à penser aux petits détails. Donc, je vois clairement qu'ils intègrent des informations au fur et à mesure et qu'ils les mettent en place. Donc, ouais, c'est sûr qu'ils sont attentifs à ce qu'ils font et qu'ils reçoivent ce qu'on dit. Moi, je suis trop contente pour eux. Ça fait plaisir de les voir progresser. Ça veut dire qu'ils sont investis, qu'ils ont envie de faire mieux aussi, envie de progresser, parce que s'ils s'en fichaient, juste ils feraient à toute vitesse leur truc et ils ne feraient pas attention, et c'est absolument pas le cas. Donc ça me fait trop plaisir de voir qu'ils ont l'air de prendre le même plaisir que je prends en cousant et en apprenant. Donc non, je trouve ça chouette, ça fait une sorte de miroir qui est assez satisfaisant et agréable, et j'espère que pour eux, ils ressentent la même chose.
2: C'est reparti.

0: Salut tout le monde, ici Iram.
1: Je suis Ben.
2: Et Goufran.
1: Alors, mon cher Goufran, il paraît que la formation au Fab Lab te paraissait un peu compliquée.
3: Non, c'était pas compliqué. L'expérience, elle était très très bien et j'ai trouvé que l'expérience était chaleureuse. C'était vivois, comme je l'entends. J'ai grâce à ça, grâce à Ping, j'ai pu expérimenter les machines, j'ai pu parler aux autres, j'ai pu m'exprimer comme je le voulais, et c'était une très bonne expérience. Merci de m'avoir écouté.
4: Bonjour, je m'appelle Fahd, je participe à la formation du parcours en Power Lab. Nous sommes accueillis au Fab Lab par Julie, Clémence et Yann de l'équipe Ping, et aussi par Sophie, Patricia et Romain de l'équipe Écolettre. La formation se passe très bien avec mes collègues, il y a une bonne ambiance, on apprend beaucoup de choses. Je suis très content d'être ici et je ne regrette pas d'être venu découvrir cette formation. Par exemple, j'ai appris à fabriquer un sac banane moi-même. C'est très intéressant et je n'avais jamais imaginé qu'un jour je pourrais faire ça avec mes propres mains. Cette expérience me donne confiance et envie d'apprendre encore plus. Merci à toute l'équipe pour l'accueil et pour cette belle expérience.

0: Bonjour, moi c'est Tommy. J'ai participé pendant ces 2 semaines au projet Sac Banane pour la classe Ulysse. Ce que je retiens de cette expérience, c'est les rencontres que j'ai pu faire avec les autres jeunes et avec la classe Ulysse aussi. De pouvoir construire aussi une banane pour une personne de la classe Ulysse, c'était très chouette. Assez intense, mais c'était chouette. Franchement, j'ai bien aimé. Si on me demande de le refaire, je le referai avec passion, pour le coup. Ce que je voulais dire aussi comme petit dernier mot de la fin, c'est merci à toutes les personnes aussi qui nous ont encadrés, qui nous ont aidés, accompagnés aussi. Et merci aux jeunes aussi, nous tous en fait, d'avoir été patients, d'avoir su prendre sur nous et d'avoir quand même eu des moments de rire. J'en garde vraiment une très bonne expérience parce qu'on a tous très très bien rigolé, on a eu une super entente. On a appris à se connaître sur 2 semaines et en fait apprendre à connaître quelqu'un sur 2 semaines, c'est pas forcément facile pour tout le monde. Ça demande quand même de la patience, des choses comme ça pour pouvoir apprendre à connaître les autres. Donc vraiment, merci à tout le monde et bonne continuation à tous.
1: Aurélie Pasquier, enseignante et coordinatrice de la classe Ulysse du collège de Nort-sur-Erdre.
2: Alors nous, on est venu ce matin de Nort-sur-Erdre.
3: On a voyagé. On a pris le tram-train. On a eu des sacs bananes.
2: Et on a bien mangé ce midi. Et merci pour la journée et pour le projet.
4: Je m'appelle Dario, j'ai 13 ans et c'est tout.
2: Est-ce que tu as passé une bonne journée, Dario?
4: Oui, j'ai fait crème bien journée.
2: Qu'est-ce que tu retiens de ta journée?
4: C'est les gens qui ont fait des sacs bananes pour nous. Et c'est tout.
2: Et il te plaît le sac banane?
4: Ouais.
2: Il est stylé?
4: Oui.
2: Alors avec Sarah, on voulait vous remercier pour la journée. Parce qu'on repart avec un sourire, un beau sac banane. Et on voulait aussi vous dire de penser à nous pour l'année prochaine. Parce qu'on aimerait bien revenir. T'en penses quoi? Ouais, on reviendra. Si jamais on nous invite, bah nous, on est partant. Donc, pensez à nous et bravo pour tous vos projets. Et bonne continuation, le Fab Lab.

0: Donc moi je suis Julie, je fais partie de l'équipe de Ping, je suis responsable pédagogique à Ping. Et donc on a monté ce projet qui s'appelle donc Empower Lab avec Sophie de l'école. Et on a répondu donc à un appel à projet qui est porté par la Fondation Orange qui s'appelle Apprendre Autrement. Et en gros il y a plusieurs ingrédients dans ce parcours mais qui nous convenaient vraiment très bien, c'est-à-dire qu'il faut à la fois qui est une mobilisation sur des compétences numériques, ça c'est un peu notre domaine, sur des compétences aussi de fabrication numérique, c'est assez proche de l'univers Fab Lab. Et puis il faut aussi qu'il y ait un projet à utilité sociale, en tout cas en lien avec d'autres, et c'est pour ça qu'on a associé la classe Ulysse de Nord-sur-Erdre avec nous, qui a participé du coup au projet. Alors pas tout du long du projet, mais en tout cas, ça a été un fil rouge pour nous et ça a été super de les avoir avec nous. Voilà. Nous, ça rentre complètement dans une dynamique de ce qu'on appelle les tiers-lieux apprenants. Donc ici, on est dans un tiers-lieu mutualisé. Donc on est trois associations dans le lieu. Donc il y a nous, Ping, autour des cultures numériques, avec toutes les facettes et les entrées que ça comprend. Mais il y a aussi, du coup, le Human Lab de la page 44. Et il y a aussi la Maison du Livre. Voilà, et à nous trois, voilà, on est un lieu autour des cultures numériques avec encore une fois toutes les entrées que ça comprend. Je voulais remercier tout le monde, mais particulièrement évidemment vous, d'avoir participé. On a vraiment trouvé que vous étiez un groupe très impliqué, très appliqué aussi. Ça a été très agréable de travailler avec vous, vraiment, vraiment, vraiment. Puis vous avez fait vraiment du beau boulot. Merci mes collègues aussi, Clémence et puis Yann. Merci beaucoup pour tout le boulot fait. Je voulais aussi remercier Anouk de l'association des Simones qui a animé et accompagné plusieurs ateliers couture pendant ces 15 jours et qui est venue aussi avec les femmes qu'elle accompagne. Donc ça a créé aussi des moments très sympas de transmission. Donc merci beaucoup. Merci la classe Ulysse, évidemment. Merci d'être venu de Nord-sur-Erdre, d'avoir marché jusqu'à nous. Un grand, grand merci à l'école Être, donc à Sophie, Romain, Gaëtan, pour leur... on est copartenaires sur ce projet, et franchement, ça a été trop, trop chouette de travailler avec vous. On espère continuer aussi à travailler avec vous. Et bien sûr, merci à la Fondation Orange, parce que voilà, c'est le principal financeur de ce programme. C'est grâce à la Fondation qu'on a pu mettre en œuvre cette année ce programme et on espère pouvoir continuer à le proposer parce qu'on voit bien pour les différentes parties prenantes que ça a vraiment du sens. Voilà. Je vais faire un discours.
1: Un grand merci à Laurence, bénévole de Ping, pour la création de ce podcast. Un grand merci, un grand bravo et une très belle continuation à Rihanna, Ben, Goufran, Iram, Tommy, Fahan, Manolo, Abdoulaye et Antoine et aux collégiens de la classe Ulysse du collège Isabelle Autissier à Nord-sur-Erdre.

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3: Bonjour à tous. Merci d'être venus pour assister à cette conférence. Donc ici, vous avez JP de La Brèche, c'est un journal indépendant stéphanois. On a Fabien qui est chargé de diffusion à L'Âge de Fer. Vous avez aussi Philémon, donc, qui est rédacteur en chef du journal Mouais, qui est basé, lui, à Nice. Je crois que je ne dis pas de bêtises. Hein.
4: C'est ça, nous sommes basés à Nice. C'est pas facile en ce moment, mais c'est le cas.
5: Et donc, Tristan, je te présente quand même, Tristan Kemener, directeur opérationnel général du journal Fakir, qui est à Amiens. Il y avait l'idée de parler de nos différents modèles économiques et puis de refaire un tour après sur la diffusion. Parce qu'on n'a pas forcément tous les mêmes moyens de diffusion.
4: Après, il est important de préciser pourquoi on fait du papier, sachant qu'il est aussi important de préciser qu'on fait tous partie du syndicat de la presse, pas pareil, qui est un syndicat qui regroupe bientôt une cinquantaine de médias membres, dont beaucoup font du papier. C'est un peu ce qui nous caractérise, c'est voilà, l'amour pour le papier, et on va s'en expliquer pourquoi on décide de s'obstiner dans un modèle qui est pas le plus simple. Hein. Faire du papier, c'est beaucoup plus de complications qu'avoir un simple site web. Beaucoup plus de frais, beaucoup plus d'intermédiaires, etc. Enfin, c'est complexe. Donc voilà, on va expliquer pourquoi nous commettons la folie de chaque mois ou tous les deux mois balancer tout ce papier autour de nous.
3: Et alors justement, Philémon, peut-être que du coup, on peut commencer avec toi.
4: S'il te plaît.
3: Matchko, pardon. Je me rappelais plus qu'il fallait t'appeler avec ton nom de scène ce soir. Est-ce que Matchko, tu pourrais nous parler du coup du modèle économique de Mouais? Comment est-ce que vous êtes arrivé à faire un journal papier à Nice, qui en plus, voilà, j'imagine que la situation elle est pas forcément évidente. Donc, est-ce que tu pourrais un petit peu nous raconter tout ça?
4: À Nice ou ailleurs, c'est vrai qu'à Nice, il n'y avait pas de médias indépendants. Mais après, qu'on soit à Nice ou ailleurs, au final, les municipalités ne donnent pas d'argent aux médias indépendants. Et c'est heureux. Ça ne change pas grand-chose. Mais nous, on est nés en fait à la confluence de différentes luttes sociales, Gilets jaunes, Nuit debout, etc. Donc, avec l'idée de ce qu'on appelle le FLTP, qui est une adaptation du do-it-yourself. Donc, FLTP, c'est fais-le avec tes potes. Donc, on a constaté qu'il n'y avait pas de journal indépendant dans la région de Nice et dans le 06 de manière générale, dans le département des Alpes-Maritimes. Et donc, on a décidé de créer ça à partir d'une base qui était celle du fanzine à punk. Hein, c'est de là d'où on vient. Et peu à peu, on s'est professionnalisé. On a commencé aussi, sachant qu'on a juste un journaliste professionnel, disons, qui a fait l'étude de journalisme dans la rédaction. Les autres, on est formés sur le tas, quoi. Et peu à peu, l'aventure qui a commencé en 2019 a fini par donner lieu, notamment grâce aux rencontres qui ont été initiées dans le syndicat La Presse Pas Pareil, à nous motiver à passer en diffusion nationale. Parce que pour nous, il y a vraiment une question idéologique importante à être diffusée le plus massivement possible, sachant que nous, on a un positionnement qui est assez une ligne éditoriale qui est assez particulière, qui est celle de l'anarchisme, donc qui est assez peu représentée dans la presse en général. Donc pour nous, c'était important de faire ça, mais c'est sur un modèle économique qui est extrêmement précaire, quoi. Donc, on est principalement bénévole, à part la maquettiste. On est au minima sociaux, hein, voilà. Enfin, ça nous prend beaucoup de temps, mais on est au minima sociaux. Moi, je fais des piges à côté, je fais des petits boulots aussi pour financer ça. Mais on n'arrive pas à pérenniser du coup des rentrées d'argent suffisantes via les abonnements, via les ventes pour asseoir des postes. Et il faut savoir voilà, que le papier, c'était quand même des coûts importants. Donc c'est difficile à mettre en place et à tenir. Et ça se tient à bout de bras. Et c'est pour ça qu'il y a aussi beaucoup d'épuisement dans beaucoup de rédactions qui font du papier, avec des titres qui disparaissent, mais aussi d'autres qui réapparaissent. Et je me suis perdu dans ma phrase.
3: Non, mais je pense qu'on a plutôt compris. Ouais. Et puis aussi, vous êtes passé en diffusion nationale, c'est-à-dire en kiosque... national depuis deux numéros.
4: Depuis deux numéros, ouais, en édition nationale, depuis deux numéros. Et pareil, c'est un challenge, hein, passer d'une revue imprimée à 600 exemplaires, 1000 exemplaires maximum, à 10 000, 12 000, 15 000 exemplaires diffusés dans tous les kiosques du pays. Donc pour le moment, on a eu, fun fact, 13-12 points de vente qui ont très bien vendu. C'est un hasard total, mais voilà. Mais sinon, le problème, c'est, on en reparlera aussi, mais c'est que donc on est notamment en vente dans les relais Bolloré. Vous savez que voilà, tous les points relais ont été achetés par Bolloré, avec quand même du coup un gros travail éditorial vers l'extrême droite dans la mise en rayon, quoi. Et on peut pas vérifier, en fait, il y a 6000 points de diffusion, on peut pas vérifier un par un à quel point on est mis en avant dans les kiosques, mais ça arrive très souvent qu'on soit mis de côté, derrière, voire pas du tout mis en rayon. Et ça, c'est un gros problème en termes de diffusion, quoi. C'est qu'il y a beaucoup de kiosquiers qui jouent pas le jeu, ou alors qui jouent un jeu opposé pour des raisons idéologiques, ou alors juste parce qu'ils ont eu des pressions, enfin... Toi, tu as assez travaillé sur le sujet, donc je pense que tu pourras en parler plus précisément, toi aussi, avec ton travail de chargé de diff qui traverse le pays pour aller voir comment c'est diffusé. Mais c'est un peu le problème, c'est que si on avait la même possibilité que des journaux de merde, hein, comme Franc-Tireur, etc., d'être mis en avant, on pourrait avoir des ventes beaucoup plus élevées, mais là, pour le moment, c'est vrai que c'est difficile d'être vraiment mis en lumière dans les kiosques. Et donc, c'est une aventure un peu complexe de passer en diffusion nationale. Et d'ailleurs, on n'est pas si nombreux que ça, hein, à être dans ce cas, dans le SPPP. On est La Brèche, L'Âge de Fer, Fakir, on est tous là, en fait. Voilà.
3: Non, on n'est pas très nombreux, effectivement. Tu voulais y aller, JP, ou...
6: J'allais rebondir sur un truc, mais ça peut attendre. Hein. Ouais. Ce qu'il faut noter, c'est que en France, on a à la fois une chance et en même temps, enfin voilà, ça garantit pas tout, mais on peut avoir une reconnaissance en tant qu'organe de presse qui s'appelle IPG, intérêt politique général. Donc on a certaines contraintes à respecter pour avoir cette reconnaissance-là. Mais une fois qu'on a cette reconnaissance, on a accès à certaines choses et notamment le fait que les kiosques n'ont pas le droit de refuser de nous vendre. Donc quand on diffuse dans les kiosques à l'échelle nationale, c'est pas nous qui allons dire directement « Tiens, je vais mettre 2 journaux dans ce point de vente, 5 journaux dans ce point de vente ». Entre nous et le diffuseur, il y a ce qu'on appelle un régleur. C'est un prestataire qui va analyser les remontées de vente et qui va essayer de faire la diffusion la plus juste possible au niveau de tous les points de vente pour optimiser, parce qu'on ne peut pas distribuer dans tous les points de vente de manière exhaustive. Et en fait, donc, les kiosques, on va les solliciter en leur disant on va vous envoyer 5 exemplaires. Et en ayant la reconnaissance IPG, ils n'ont pas le droit de refuser de nous vendre. Donc ils n'ont pas le choix à ce niveau-là. Donc ça, c'est quand même une garantie qui est assez importante, qui permet de garantir une certaine pluralité de la presse et qui va permettre aussi à un lectorat qui n'est pas forcément à l'aise avec le numérique d'avoir plusieurs titres en papier relativement représentatifs. Le problème, c'est que, par rapport à ce que disait Matchko, ils n'ont pas le droit de refuser de nous vendre, mais ils peuvent ne pas nous mettre en rayon. Donc, si on n'est pas affiché en rayon, il faut qu'une personne aille demander explicitement au comptoir « Bonjour, je voudrais acheter le Mouais, je ne l'ai pas trouvé dans le rayonnage. » Je sais qu'à titre personnel, ça m'est arrivé une fois à la gare d'Avignon, où je suis allé au relais, je n'ai pas trouvé le journal dans les rayonnages, je suis allé demander, et là, la personne au comptoir s'est baissée, la sortie d'un carton, « Tenez, il est là !» Et je lui dis, oui, mais vous comprenez bien que déjà, on a une notoriété qui est relativement faible. Donc si on n'est pas en plus affiché dans les rayons, forcément, c'est compliqué d'aller toucher des lecteurs et des lectrices qui ne nous connaissent pas. Donc il y a cet avantage de l'IPG, mais qui ne suffit pas à lui seul à garantir qu'on ait cette possibilité de diffuser, cette possibilité de toucher un lectorat qui ne nous connaît pas forcément. Et je trouve que l'exemple de Franc-Tireur, il est très juste. Enfin, voilà, je veux dire, Franc-Tireur... Je ne me prononcerai pas sur la qualité éditoriale du journal, je ne me permettrai pas. Mais avec une exposition médiatique comme celle-ci, avec des personnalités médiatiques, je veux dire, leur pub, elle est déjà toute faite. Et nous, on ne joue pas à armes égales. Et ce serait bien que politiquement, il y ait des choses qui soient mises en place pour garantir qu'au moins, on ait une représentativité égale dans les points de vente qui nous permettrait d'avoir un peu plus accès à ce lectorat-là. Voilà un peu pour ce que je voulais rajouter.
3: Ouais, c'est complètement ça. Et même, je complémenterais juste un dernier point, c'est qu'en plus, il y a eu une loi de modernisation de la diffusion de la presse passée en 2023 et qui, en fait, est complètement encore à notre désavantage. C'est-à-dire que c'est aux avantages des gros groupes, des grosses machines de guerre de la presse, mais pour des petits médias indépendants, comme l'a dit JP, c'est-à-dire qu'avec l'IPG, ils sont obligés de nous mettre en rayon, mais, enfin, de recevoir nos journaux, mais ils ne les mettent pas en rayon. Et en fait, avec cette nouvelle loi, si jamais au bout de deux numéros, on n'a pas vendu de numéros dans leur boutique, ils ont le droit de nous mettre à zéro pendant 6 mois et donc de ne plus nous recevoir. Et je sais qu'à titre personnel, pour Fakir, puisque bon, on voulait parler de nos modèles un peu économiques, pour Fakir, ça a été un peu une catastrophe. C'est-à-dire que on a perdu énormément de ventes en kiosque entre 2021 et aujourd'hui. Depuis que les relais sont passés sous pavillon Lagardère, Bolloré, etc. Enfin, c'est Bolloré qui aujourd'hui décide de ce qui va être. Alors, il ne va pas aller dans chaque kiosque pour décider, mais voilà, on sait très bien comment ça se passe. Il y a des instructions qui sont données et on se retrouve avec la situation actuelle. Et donc oui, c'est facilement. On est passé. J'ai pas envie de dire de chiffres, mais en tout cas, on a perdu quelques milliers de ventes en kiosque en très peu de temps, quoi. On voit vraiment la différence.

0: Et sinon, pour Fakir, donc, comme on l'a dit au départ, on est basé à Amiens. On a 9 salariés en CDI et on a une quinzaine de pigistes pour les dessins. En gros, on ne vit que grâce aux abonnements des lecteurs. On a les ventes en kiosque également. Et puis, quelques dons, mais les dons, ça reste quand même assez minime par rapport aux abonnements. Donc, c'est vraiment... C'est d'où l'importance de la diffusion et de la vente en kiosque. C'est-à-dire, c'est vraiment quelque chose de crucial. Et aujourd'hui, c'est vrai que la loi n'est pas faite pour arranger les petits. On est dans un moment où on a une concentration médiatique. On ne va pas revenir sur... C'est pas le sujet, mais c'est un vrai problème, quoi. Tu veux parler peut-être un peu de l'âge de fer, et puis après, on enchaîne.
1: Allez, carrément. L'âge de fer, alors, il a 20 ans, le journal. Nous, on est 7 aujourd'hui, temps plein, en CDI et en SCOP. Nous, on est en société coopérative. Donc, c'est un peu la différence. On pourra parler de ça, mais il y a quand même pas mal de journaux qui sont en association. Nous, on est en société coopérative. Et l'âge de fer, quand il est né, donc en 2005, l'idée du fondateur, c'était d'envoyer des paquets de 25 exemplaires, d'ailleurs, à l'époque, et que les gens s'engagent à acheter des paquets et les revendre, en fait. Et du coup, c'était en direct. Il n'y avait pas de kiosque. Du coup, l'idée, c'était de ne pas aller en kiosque pour éviter de jeter 80% de ce qui est mis en rayon. Du coup, ça, le modèle a fonctionné. Après, il y a eu des abonnements qui ont commencé à se mettre en place. Et donc, aujourd'hui, on a une partie abonnement particulier. Et on a toujours ces paquets. Donc, ça part soit chez des particuliers ou des biocopes. On est pas mal vendu dans les biocopes, des magasins bio, des associations. Il y a des AMAP aussi qui nous achètent en paquet. Puis, tous les mois, enfin, toutes les semaines, ils mettent une fois par mois le journal dans le panier de l'AMAP. Il se trouve qu'aujourd'hui, on a quand même. On teste le kiosque pour essayer de diversifier les canaux de distribution. Et donc, on est en kiosque sur Marseille-Provence-Métropole. Enfin, ça s'appelle MPM. C'est Aix-en-Provence, Marseille et toutes les villes autour. Toulon. Et on est sur Lyon aussi, parce que ce sont des coopératives, des SIC pour le coup, des coopératives qui diffusent la presse. Mais c'est vraiment... c'est un peu une catastrophe. Alors, on ne perd pas d'argent. Quand même, ils prennent une commission, mais on arrive à pas trop perdre d'argent. Mais les ventes, c'est vraiment très compliqué. Et sur le modèle économique, ben voilà, un petit peu pareil que les copains, les abonnements, donc la diffusion. On a une subvention du ministère de la Culture avec nos sous, les vôtres et les nôtres aussi. Ça, c'est au titre de publication à faible ressource publicitaire, comme on a zéro pub. Voilà, on est à 24 000, 25 000 euros par an. C'est un virement, en fait. Et par contre, les dons, nous, ça monte. En fait, on a 6000 abonnés papier, mais vous voyez, genre Facebook, on a 25 000 personnes qui nous suivent, c'est génial. Newsletter, on a 13 000 abonnés à une newsletter. Donc en fait, au bout d'un moment, ce qu'on a commencé à faire, c'est des newsletters aussi thématiques qui renvoient sur notre site. Et en bas, il y a écrit abonnez-vous ou alors donnez-nous de l'argent. Enfin, à un moment donné, si vous lisez nos trucs gratuitement. Et c'est en train de monter, en fait, les dons. Donc c'est toujours un peu bizarre d'avoir beaucoup de dons, parce que nous ce qu'on voudrait c'est vendre le journal, mais bon, il y a des gens voilà, qui lisent par d'autres canaux, et ça marche très bien. Et pour, pas conclure, mais sur les aides à la presse, je vous donne juste l'info, mais en gros les aides à la presse, on estime que c'est 1 milliard d'euros par an, tout compris. C'est-à-dire que nous là, comme disait JP, on est IPG donc, et on a un numéro de commission paritaire. Je la fais vite, mais j'aime bien dire ça. Et le numéro de commission paritaire fait qu'on a les tarifs postaux bien plus avantageux. Heureusement, on ne paye pas le prix du timbre. Mais ça ne fait qu'augmenter. Mais voilà, on a prix avantageux. Et c'est l'État qui paye en fait la différence à la poste. Donc ça fait une subvention indirecte. Et on a un taux de TVA à 2,10%. Et ça, c'est quand même super, parce qu'en fait, on vend tout à 2,10, mais on achète tout à 20 ou à 10, donc on récupère beaucoup. Mais voilà, en gros, dans l'ensemble. Et alors, je ne vous dis pas ce que touche Le Monde ou Libération, ou Le Point et tout ça. Mais bon, en tout, ça fait 1 milliard d'euros.
2: Quand ou même, les Échos.
1: Ou les Échos. Mais c'est quand même assez énorme. Voilà.
0: Qui sont d'ailleurs les premiers à taper sur...
3: Ces parasites qui profitent de l'argent public.
0: Oui, et puis de la... Bref.
1: Oui,
0: et
1: donc, oui,
0: pour la brèche, du coup, comment ça se passe?
4: Au niveau du modèle économique?
0: Ouais.
4: Bah, c'est sensiblement la même chose. Je vais juste refaire un petit peu d'historique, mais très rapide pour resituer. Nous, en fait, avant de faire La Brèche, on avait un magazine qui s'appelait Barré, qui a été publié entre 2014 et 2017, et qui était un MOOC, donc vous savez, ces objets hybrides entre le magazine et le livre, et qui était distribué en librairie. Et en fait, on s'est rendu compte, tout le monde était bénévole ou alors vraiment défrayé à titre symbolique. Et c'était hyper compliqué à distribuer, ça nous demandait beaucoup d'énergie. On s'est un peu épuisé au bout de 7 numéros. Et en discutant avec un ancien administrateur du journal La Décroissance, il nous a dit « Mais vous êtes débiles, avec le même budget, vous pourriez en distribuer 20 000 en kiosque. » Et là, on en distribuait 1 000 en librairie et on n'arrivait pas à tous les écouler. Et l'idée a fait son chemin et on s'est dit « Ouais, le kiosque, c'est quand même... Ça a cet avantage de nous permettre de distribuer très massivement en n'ayant pas des frais non plus monumentaux. Donc on a petit à petit repensé la ligne éditoriale, repensé l'objet. Mais comme on a toujours été très attaché au papier, bah, le kiosque s'est imposé comme un moyen assez naturel. Et c'est aussi un moyen qui permet d'avoir de la visibilité, de faire la promotion du journal sans passer par les réseaux sociaux. Parce que mine de rien, quand on part de zéro au niveau notoriété... Bah comment on fait pour se faire connaître ? Et voilà, nous, on est nuls sur les réseaux sociaux, ça ne nous intéresse pas, ce n'est pas raccord avec nos valeurs, avec nos formats. Et du coup, bah, le kiosque, ça a cet avantage-là. Et on a rencontré notre lectorat un peu de cette manière-là, et on a toujours des gens qui s'abonnent en nous disant « Je vous ai acheté au Super U de Niort, je vous ai découvert pendant mes vacances. » Et donc, il y a quand même quelque chose qui se passe. Alors, ces points de vente sont de moins en moins fréquentés, mais... C'est les deux piliers de notre modèle économique, c'est les abonnements, dont certains viennent justement des kiosques, et les ventes en kiosque. Et ensuite, par-dessus, il y a effectivement les aides à la presse dont Fabien a parlé, qui sont non négligeables. Et après, on a quelques petits éléments qui viennent compléter le budget, qui sont quelques dons, un peu d'éducation aux médias, et puis de la vente de numéros, enfin vente au numéro, soit par des commandes directes, soit sur de l'événementiel, comme lors d'événements comme celui-là. Donc voilà, notre modèle économique, il est construit principalement autour de ça. Mais voilà, comme on le dit depuis tout à l'heure, la question de la diffusion et par ricochet de la notoriété, elle est essentielle. Et je pense qu'il y a un enjeu politique. Alors à la fois dans la refonte des aides à la presse, qui serait essentielle parce que en tant qu'organe de presse, la somme qu'on va toucher, elle est... corrélé à la diffusion qu'on a. Donc en gros, plus on est gros, plus on diffuse, plus on touche de l'argent. Donc quand on prétend défendre le pluralisme, c'est peut-être un peu étrange, cette manière-là. Et il n'y a pas du tout aussi de lien avec le modèle économique de la structure derrière. C'est-à-dire si vous avez un actionnaire derrière, vous allez toucher autant que si vous êtes une SCOP ou une association. Donc on touche des aides à la presse, ce qui est quand même important et non négligeable, mais voilà, il y a quand même à redire sur la manière dont ces aides sont distribuées. Et par rapport à ce que j'expliquais tout à l'heure sur l'IPG, le fait qu'on ait certaines garanties au niveau des kiosques, et pour faire écho à ce que disait Tristan aussi, on voit bien que c'est des choses qui peuvent être détricotées très facilement aussi, en fonction des personnalités politiques qui arrivent au pouvoir dans les prochaines années. Donc il y a aussi un travail, je pense, de plaidoyer à mener à ce niveau-là. C'est aussi ce qu'on essaye de faire avec le syndicat de la presse, pas pareil, pour essayer d'avoir un peu voix au chapitre en pesant un peu plus lourd. Parce que effectivement, maintenant, il y a beaucoup de médias qui n'ont pas forcément d'existence en papier. Et on a une spécificité qu'on essaye de défendre. Donc on essaye de se regrouper pour peser plus lourd et pour exister. Et je pense que ça se joue aussi au niveau citoyen, en allant justement dans ces points de vente, en demandant aux kiosquiers, aux kiosquières, est-ce que vous avez Fakir ? Est-ce que vous avez Le Mouet ? Et pourquoi est-ce que vous ne les mettez pas plus en avant par rapport à d'autres titres ? Je pense qu'il y a aussi un travail de sensibilisation à faire pour ces personnes qui tiennent des points de vente et voilà, pour qui il y a une logique économique, mais il peut aussi y avoir des valeurs qui sont défendues et ce n'est pas forcément fait de manière consciente. Donc voilà, je pense que ça se joue aussi à ce niveau-là.
3: Et je voulais signaler aussi que toi, du coup, c'est en discutant avec quelqu'un de La Décroissance que t'es passé, vous avez décidé de passer en kiosque. Et moi, c'est en discutant avec toi que j'ai décidé de convaincre ma rédaction de passer en diffusion nationale. Donc, comme quoi, les idées plus ou moins brillantes se transmettent comme ça. Et pour vrai, moi, je voulais insister aussi sur un point qui est quand même à prendre en compte, au début, c'est pour ça que c'est assez contre-intuitif de passer en national. C'est qu'une très grande partie, on va produire beaucoup, mais qu'on va payer moins cher, parce qu'on passe en impression rotative. Le numérique, c'est il y a pas d'économie d'échelle. Plus on imprime, plus c'est cher. En rotative, donc en grosse machine d'impression, celle qu'on voit dans les films, etc. C'est plus on imprime, moins c'est cher. Donc il y a un espèce de côté, encore une fois, oui, contre-intuitif, qui consiste à imprimer beaucoup plus pour être plus diffusé, mais pour avoir, en gros, si on fait, je pense ne pas être juste, je peux dire que 30% de vente, c'est très très très bien. Généralement, c'est entre 10 et 30% de diffusion, donc le reste est mis au pilon. Bon, Inch'Allah, il est recyclé, on espère, mais voilà, il y a quand même un modèle économique qui est assez particulier, parce qu'il consiste à produire beaucoup pour diffuser plus, mais à partir d'une économie qui est assez particulière, et qui effectivement peut être un peu étrange au premier abord, et c'est pour ça que c'est un pas assez compliqué à passer, parce qu'on se dit, comment se fait-il que je puisse gagner plus d'argent en gaspillant plus? Et voilà, il y a ce modèle économique qui est basé là-dessus. Donc effectivement, nous là, on n'a pas encore les aides consécutives au fait qu'on soit, parce que c'est, on a fait que du numéro qu'on est passé à plus diffusion nationale, donc on n'a pas encore les aides qui vont avec, mais on les aura. Et c'est vrai que c'est particulier, quoi. Donc notamment d'un point de vue, bah, je pense que toi tu pourras en parler plus, mais d'un point de vue ou toi, je me sens qu'on en parlait hier, d'un point de vue écologie, ça peut paraître assez particulier. Mais il faut savoir aussi que le numérique coûte aussi beaucoup en termes d'énergie, etc. Donc c'est pas forcément, même si ça a l'air beaucoup plus polluant, etc., c'est pas forcément le cas. Et il y a aussi quand même un aspect sur lequel j'insiste beaucoup, sur le fait pourquoi on fait du papier, c'est que le papier a une espérance de vie qui est incroyablement beaucoup plus élevée que celle de tous les formats numériques. Enfin, des études ont montré que l'espérance de vie d'un truc numérique, c'est 5 à 10 ans, c'est pas beaucoup, alors que le papier, on lit encore des choses qui ont été écrites il y a des milliers d'années. Quand on fait partie d'un journal, on envoie tout chaque numéro est envoyé à la BNF, tout est archivé. Il y a aussi des personnes qui font ça sur leur temps libre, ou de façon, voilà, des personnes qui font des collections personnelles de journaux. Voilà, on sait, ce petit journal sera encore lu potentiellement par les anarchistes du futur dans 320 ans, s'il y a encore une civilisation, alors que tout ce qui est en ligne, malheureusement, ça risque de disparaître à plus ou moins long terme. Donc c'est pour ça que c'est important de faire du papier, à mes yeux et à nos yeux, pour ça qu'on s'obstine à produire ces objets étranges.
4: Oui, Fabien et Tristan, moi j'aimerais bien vous entendre justement sur l'importance pour vos médias respectifs de maintenir un lien avec le papier.
0: Bah, pour moi, pour nous, hein, à Fakir, l'important c'est que c'est un... Alors tout ce que vient de dire Machko, je souscris complètement. Mais puis surtout, il y a un objet, je veux dire, c'est pas la même chose, c'est pas le même rapport à l'information, c'est pas le même rapport à ce qu'on écrit, à ce qu'on lit, etc. Il se passe quelque chose, et c'est pour ça vraiment qu'on est très attaché au papier, et que jamais, en tout cas, tant que je serai à Fakir, jamais on abandonnera l'impression et la diffusion papier. Maintenant, il faut quand même le dire, parce qu'on n'arrête pas de dire la presse papier survit, etc., mais concrètement, ce qu'on dit, et ce qui est vrai, c'est que les ventes en kiosque baissent. On repose de plus en plus sur le don. On a vraiment besoin du don pour être à peu près à l'équilibre. Et nous, ça va faire un an. Alors, mai dernier, on est passé complètement en ligne aussi. C'est-à-dire que tout ce qu'on écrit dans le papier, on le met en ligne. Et en plus, on écrit des articles tous les jours. Donc voilà, on a essayé de se diversifier pour avoir d'autres rentrées d'argent. Et en fait, ce dont on se rend compte un an après, c'est que le site web fonctionne super bien. Il y a énormément de gens, on a rencontré un nouveau public, on a rajeuni les lecteurs, etc. Et c'est aussi important. Alors je ne suis pas en train de faire l'éloge de la presse en ligne, mais en fait, voilà, ça nous permet d'avoir un public plus large. Des personnes qui ne vont pas forcément acheter le papier. Mais moi, j'y crois énormément au papier. Je pense que c'est un peu, vous savez, c'est un peu comme la mode des vinyles. Ça revient en ce moment. Là, tout le monde se remet à acheter des vinyles. Aujourd'hui, la presse papier a un peu moins la cote, mais je suis sûr que d'ici quelques temps, ça va revenir. C'est un effet de mode. Donc j'y crois, ouais.
4: On en a parlé dans notre dernier édito. On fait le lien avec le vinyle, justement.
1: Ouais, j'entends cet argument pas mal. Et j'ai un petit doute, juste.
3: voilà, casseur d'ambiance. C'est vrai,
1: Moi, je suis arrivé au journal en 2013. J'ai jamais eu un boulot aussi longtemps, d'ailleurs. En 2013, on était imprimé à Orléans, voilà, Rotocentre. Bon, bah, Rotocentre, hop, ils ferment. Donc, ils nous disent, vous allez voir, Roto-Garonne, c'est vachement bien, on vous met là-bas. Donc, Roto-Garonne, ils ont fermé. C'est des rotatives. On parle de rotatives, c'est des machines qui font deux étages. 45 mètres de long. Et puis ça, c'est que pour l'impression, parce qu'après le pliage, c'est une autre machine. Enfin, c'est des trucs de ouf. Ça travaille la nuit tout le temps, parce qu'ils tirent les quotidiens, etc. Donc, ils bossent de nuit. Donc, Rotogaronne a fermé. Du coup, là, on est allé là où on est aujourd'hui, c'est à Vitrolles, à côté de Marseille. Et en tout cas, le premier Roto-Centre, quand je suis arrivé en 2013, j'étais au tirage et il y a un des gars sur machine, il me dit, de toute façon, le jour où il n'y a plus de publicité dans les boîtes aux lettres, vraiment plus du tout de trucs de Lidl, de Carrefour et tout, il n'y aura plus de presse, papier. En tout cas, notre format, pas magazine, mais le format là, parce qu'en fait, c'est la pub qui fait tourner les rotatives, beaucoup. Et du coup, voilà, on dit souvent, ouais, mais papier, ça va revenir, etc. Je dis, bah, j'espère que ça reviendra avant qu'on ait plié boutique, parce que c'est bien joli, mais sinon, ça ne marchera pas. Enfin, je veux dire, si d'un coup, il n'y a plus de... Bon, on n'en est pas là. Hein. Mais s'il y a moins de rotatives, voire plus de rotatives, on ne pourra pas reconstruire des rotatives, quoi. Donc, voilà. Et le papier, oui, voilà, moi j'adore ça, j'adore les livres. On voit que les livres, il n'y a pas eu de... Enfin, il y a des chutes, bien sûr, de vente. Il y a des gens qui lisent moins, les jeunes surtout, etc. Mais quand même, le livre, ça cartonne.
3: Pas forcément les jeunes. Hein.
1: Bon, ouais, enfin, il y a des chiffres quand même qui disent qu'il y a une tendance à la baisse, mais pas que les jeunes. Hein, mais voilà, enfin, en tout cas, le livre, ça fonctionne. Il y a de plus en plus de beaux objets, de belles petites maisons d'édition. Malheureusement, il y a les gros qui plombent un peu le truc et qui envoient des milliards de bouquins de merde, bon, ouais, je l'ai dit, pour inonder le marché. Et du coup, ça, enfin, les libraires, ils pètent les plombs. Hein, j'en connais plusieurs, moi, c'est chaud. Et donc, nous, c'est un peu pareil. Et c'est énervant quand, comme tu disais tout à l'heure, on va dans un kiosque. Moi, c'était ouais, Aix-en-Provence, Marseille. J'essaye de faire mon petit tour de temps en temps. Et l'âge de fer, il est derrière le comptoir, derrière des journaux. Quoi. Et il faut le demander. Mais si on ne le connaît pas, on ne peut pas. Enfin, il y a un truc un peu débile. Et dans les gares, souvent, on en parlait, c'était hier, là, Gare Saint-Charles, Marseille. Bah, en fait, il y a l'eau, les chewing-gums, les Kit-Kat. Quoi. Et nos journaux, bah, nous quatre, là, en tout cas, les quatre qu'on est, plus la décroissance, plus CQFD. Ah, il y a CQFD, on a oublié tout à l'heure. Super journal, CQFD. Bah, c'est derrière l'eau. Quoi. Et il faut se tordre le cou comme ça pour aller essayer de choper un truc. Donc moi, j'aime bien déplacer les meubles, remettre le truc devant, on se fait engueuler. Et puis dès qu'on a tourné le dos, ils remettent le truc. Mais c'est fou, quoi. On est derrière les bouteilles d'Evian, quoi. C'est énervant.
0: Mais d'ailleurs, un truc que vous pouvez faire qui est tout simple, hein, quand vous attendez un train dans une gare, vous rentrez dans un kiosque et vous bougez les journaux indépendants. Ça prend 2 minutes et bon, souvent ils vont les remettre en place, mais parfois ça reste 1 heure, 2 heures et c'est pas mal.
3: Un acte de résistance tout à fait abordable.
2: C'était Les Aulves de la Presse avec une table ronde enregistrée au Forum des médias indépendants les 11 et 12 avril dernier à Rennes. À la semaine prochaine, d'ici là.
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2: Salut, cette semaine dans les voix étranges, on écoutera le chant des marges, la voix des atypiques. Et on parlera de neurodiversité, un concept philosophique désignant la variabilité neurologique de l'espèce humaine. On entendra donc des artistes autistes, trisomiques, schizophréniques ou tout simplement fous. On commence tout de suite avec les Harris, c'est la voix.

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C'est à voir.

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La neurodiversité s'apparente à la biodiversité, c'est-à-dire qu'il existe plusieurs types de fonctionnements neurologiques différents chez l'être humain. Ces différences neurologiques, selon ce concept, doivent être reconnues et respectées comme n'importe quelle différence humaine.

0: Quand Amanda Bags, une personne autiste non-verbale américaine, a mis en ligne une vidéo filmant ses stéréotypies sans aucun langage articulé et en la traduisant seulement avec un logiciel de synthèse vocale, c'était dans un but politique, pour souligner notre rapport à la norme qui pousse à inférioriser des personnes vues seulement comme très handicapées. La façon dont je pense et je réagis face à mon environnement est si différente des concepts standards, dit Amanda, que certaines personnes considèrent qu'il ne s'agit pas du tout là de penser. Pourtant, ajoute-t-elle, c'est seulement lorsque je tape sur mon clavier d'ordinateur que vous parlez de moi comme d'une personne apte à communiquer. Je respire les objets, j'écoute les objets, je sens les objets, je goûte les objets. Mais il se trouve des gens pour douter que je sois un être pensant.
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0: Si le monde est partagé en deux catégories de personnes, les typiques et les atypiques, justement le collectif Brutpop vise à mélanger les genres et promeut des artistes atypiques, comme le groupe de rap mixte Schuller's Division, qui viennent de Bruxelles. Là-bas, il paraît même qu'il y a de la bière à la cantine, et ça, ça fait toute la différence.
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2: Wait a minute, there we go.
0: J'ai dit ça,
2: Mr. Sandman.

0: Please, you go!
1: Komkommers. Daar zijn de komkommerstijden. Ja, ga ervoor. J'ai à parler à de vous, à moi, que tu dis, que je sais pas attendre de toi. Et moi, je suis là à parler de toi 24 heures sur 24. Et ça passe pas dans mon estomac. Et je dis, ouais, ça va, ça va. Ça va parler, ça va parler. Mais non, ça discute tout le temps de rien, de ça. Et Maria, Maria, ouais, ouais, je sais, c'est ma tourette qui fait ça. Elle fait me bander comme un baba, comme un papa. Et les chansons d'amour à la jeunesse va commencer un jour. La jeunesse de ce jour, c'est le jour de la jeunesse. Allez, les rouges et noirs. Allez, les rouges et noirs. Et les bleus. Allez, les loups et noirs. Et les noirs. Et les noirs. Et les noirs. Waarom? Allee, mannetjes, je moet je voetbal niet. Ja, allee, hè. Allee, verrode. Ik ben zo verrode. Ja, le copain de moi, il faut footballer bien, il faut sur des ballons, ballons, ballons, terlon, terlon.
2: Kikken u maar, u kikken mag niet buiten lopen. Les poulets, ça peut sortir aujourd'hui. Dans un grand marché, à la poulette. À la poulette, on sait tout, hein.
1: Ja, ik kom maar binnen, hè. Ja, dat is hier aangenaam. Ja, dat is... Oui, il y avait dire à que je chantais normalement. Oui. C'est fascinant de chanter comme ça. Hein. Sans une musique comme ça, on sent le rythme comme ça. Hein, c'est passionnant. Ik wil ook een hamburger. Hamburger de quick. McDonald's, et ça va pas, moi je veux McDonald's pas, hein, moi je veux du quick. Hein. La viande est meilleure, hein. En gros c'est mieux. Pardon pour le discutement, ouais, pour les hamburgers. Bonjour les gars. Hein. Allez, salami, mets du salami dans le pain. Hein. Allez, en avant. Hein. En avant, en derrière, en avant. Hein. Allez. Derrière, l'avant. Hein. Allez. L'avant, derrière. Ok. Moi, je suis le parleur. Pas le long parleur, hein. Le parleur.

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Lawrence Willis. Diagnostiqué d'une schizophrénie chronique en 1989, il enregistre ses premières chansons en 92 et produira au moins 50 albums, soit environ 1000 chansons.

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0: Allez, notre émission touche à sa fin. Comme d'habitude, vous pouvez retrouver toutes les infos sur les playlists sur le site de Radio La Civière, rubrique Voix étranges. Je vous dis à bientôt pour un prochain épisode des Voix étranges. Salut.
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